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0: internationale avec qui on est en partenariat pour cette soirée et qui nous présenteront ce qu'ils font sur Avignon. Et merci à Ayoli, toujours fidèle au poste pour la captation. Est-ce que Félix, tu veux te présenter un peu sur ton parcours, sur pourquoi tu as écrit ce livre et finalement ton intention là-dessus, avec j'imagine aussi la petite évocation de la quadrature du net et de Technopolis.
1: Merci à toutes et tous d'être venus en nombre malgré la fraîcheur et l'énergie qui est généralement pas au top en cette fin d'année. Surtout pour parler de choses aussi tristes que l'état du monde technopolicier. Mais du coup, ça fait chaud au cœur. Je suis donc Félix, chercheur en sciences sociales et membre de la Quadrature du Net depuis 2009. La Quadrature, c'est une association de défense des droits humains en lien avec l'informatique toujours plus ubiquitaire et déployée partout dans la société. À l'origine, la Quadrature, c'est une association qui a été montée par des militants du logiciel libre qui voulaient, en 2008, à l'époque où l'association se monte, défendre l'idée d'un Internet émancipateur, émancipé des États et des grandes multinationales, espace de partage de connaissances et de liberté d'expression. Projet qui a un peu du plomb dans l'aile. Ce qui nous a conduit du coup à la Quadrature à travailler beaucoup sur les questions de censure d'Internet, de surveillance des communications, particulièrement à partir de 2013 et des révélations d'Edward Snowden, un lanceur d'alerte de la NSA, s'agissant des pratiques de surveillance massive des communications Internet. Sujet sur lesquels j'ai eu le plaisir de travailler avec professeur Didier Bigot qui est dans la salle, sans vouloir nuire à ton anonymat, Didier, excuse-moi. C'est loupé. Et à la Quadrature, du coup, simultanément, on s'est aussi beaucoup intéressé à ces questions au travers de notre travail sur la loi renseignement, qui était une loi qui a été adoptée en 2015 suite aux attentats de Charlie Hebdo. Et globalement, dans cette séquence ouverte par les attentats de 2015, on a beaucoup travaillé sur les questions de surveillance massive des communications Internet, en lien avec cette loi renseignement, en lien avec des réformes aussi de la police judiciaire et des enquêtes pénales, et de l'état d'urgence qui s'est instauré au lendemain des attentats du Bataclan. Et donc, en 2018, moi, ça fait 3 ans que je vis à Marseille. Ça fait plus de 3 ans qu'on travaille sur ces histoires de surveillance des communications Internet, que ces outils, en fait, sont en train de pénétrer dans le champ de la police du quotidien, on va dire, notamment à travers un projet qui est annoncé à Marseille fin 2017 et qui s'appelle l'Observatoire Big Data de la tranquillité publique, qui est annoncé par la mairie de Marseille sous l'ancienne majorité en lien avec l'entreprise Engie Ineo. Et c'est une vaste plateforme de croisement de données issues de la police municipale, des hôpitaux, de la régie de transport, les statistiques sur la criminalité et l'enjeu. C'est comme on peut le lire dans les documents liés au marché public sur lesquels on met la main quelques semaines plus tard à travers une demande d'accès aux documents administratifs et les demandes CADA. On découvre qu'il s'agit pour la police municipale d'analyser les données du passé pour comprendre la situation présente et anticiper ce qui serait possible demain, ce qui serait probable plus exactement. Et là, en faisant quelques recherches, on se rend compte que ces nouvelles technologies de surveillance sont en train de se déployer partout à l'échelon local, surtout au travers des polices municipales. Donc c'est les drones, c'est ces prototypes de police prédictive comme l'Observatoire Big Data à Marseille, la police prédictive, la vidéosurveillance algorithmique dont on va reparler, c'est-à-dire le croisement de l'intelligence artificielle et de ce qu'on appelle la vision par ordinateur, l'analyse d'images pour catégoriser des flux de vidéosurveillance notamment, qui a plein de cas d'usage, on pourrait y revenir, mais notamment la reconnaissance faciale qui est l'une des applications possibles, on détecte des visages afin d'identifier des personnes. Et du coup, on se rend compte que toutes ces technologies, à la fin des années 2010, alors qu'on pense que c'est plutôt l'apanage de la Chine, des États-Unis, d'autres régions du monde, on se rend compte que partout en Europe et en France singulièrement, ces technologies sont en train de pénétrer les pratiques quotidiennes de la police, là où on pensait donc que ce n'était pas le cas. Et du coup, c'est comme ça qu'on a commencé à la Quadrature du Net à se dire qu'il y avait nécessité, parce qu'en fait, dans les milieux de défense des droits humains, ces questions étaient encore très mal prises en compte et en fait, on était un peu dans le noir et sans savoir que toutes ces choses-là avaient cours. Et c'est là qu'on a du coup l'idée de monter une campagne qui se veut décentralisée, c'est-à-dire qu'elle aura pour but de fédérer le travail de plein de collectifs à travers le pays pour documenter à l'échelon local ces déploiements technopoliciers et tenter d'organiser des modalités pour y résister. Et ça a donné du coup le lancement en septembre 2019 à Nice, une ville qu'on a choisie parce que c'est un bastion technosécuritaire bien connu. Et à l'époque, il y a plusieurs projets, notamment d'utiliser la reconnaissance faciale pour surveiller les entrées et sorties des lycéens, d'un lycée à Nice et un autre à Marseille. Idée brillante de Christian Estrosi et de Renaud Muselier, les deux vice-présidents de la région Sud. Et du coup, on est à Nice en septembre 2019 avec les camarades de la Ligue des droits de l'homme, avec des syndicalistes enseignants, des associations de parents d'élèves et d'autres groupes pour lancer officiellement cette campagne et tenter de fédérer à travers un forum, à travers des outils en ligne qu'on diffuse, plein de collectifs à travers le pays. C'est comme ça, par exemple, qu'on lance le groupe Technopolis à Marseille, qui s'est constitué pour justement documenter ce qui se passait au niveau de Marseille, sachant qu'il y avait pas mal de choses à faire, et tenter aussi d'influer sur ces politiques locales pour y tenir tête. Avec la Quadrature du Net, du coup, comme association qui coordonne le tout et qui relaie aussi tout ce travail de documentation et de résistance à travers des actions de plaidoyer au niveau national, et au niveau européen aussi, avec nos camarades d'ailleurs dans d'autres pays européens. Donc voilà, Technopolis, c'est 5 ans d'une initiative visant à faire la lumière sur tous ces processus, avec quelques succès, quelques échecs, quelques limites sur lesquelles on pourra revenir. Et du coup, moi, quand j'ai publié ma thèse, ou travaillé à adapter ma thèse pour la publier en 2019, on commençait à travailler sur tout ça et j'avais déjà très envie d'écrire un livre sur ces processus. Et du coup, ce livre, il est là aussi pour à la fois ramasser le travail d'enquête collective qu'on a mené pendant plus de 5 années, et aussi de raconter un peu sur un mode différent de l'écrit universitaire classique auquel j'étais plutôt familier, raconter un peu des situations concrètes, c'est-à-dire qu'on s'est mis à du coup, rencontrer des hiérarques du ministère de l'Intérieur, des industriels, des startups du secteur, rencontrer tous ces réseaux technopoliciers qui mêlent hauts fonctionnaires, relais politiques, avocats, chercheurs, représentants commerciaux, PDG, je le disais. Et ouais, de comprendre comment se structurait un peu tout ce réseau et comment en fait tous ces déploiements de technologies policières à la fois advenaient sur le plan technique, comment la recherche aboutissait à développer ces technologies et comment ensuite elles pénétraient les pratiques policières.
2: Oui, donc tu dis effectivement dans ton bouquin, on a à la fois le côté très théorique de vraiment l'analyse en profondeur des risques et des aspects vraiment politiques de cette technologie, et on a aussi le côté enquête. Donc on va avoir une série de témoignages où tu vas vraiment raconter des rencontres, tu participes à des salons, des trucs vraiment incroyables avec des interventions de tel ou tel qui sont plutôt... ils sont open, au moins il n'y a pas de langue de bois, c'est l'avantage. Donc on retrouve vraiment tout ça dans ton bouquin. Est-ce que tu peux insister un petit peu sur c'est quoi la VSA, donc la vidéosurveillance algorithmique, et finalement à quoi c'est censé servir ?
3: Donc soit ouais, effectivement côté politique, policier, ou côté militant aussi.
1: La vidéosurveillance algorithmique, donc ça fait partie des technologies qui nous inquiètent le plus parmi le panel que j'évoquais, parce que vous savez qu'il y a aujourd'hui près de 100 000 caméras de vidéosurveillance qui ont été déployées dans les villes et villages français. Avignon a fait partie des villes pionnières dès le début des années 90 avec d'autres comme Nice, Levallois-Perret et d'autres. Mais en gros, c'est à partir du quinquennat de Nicolas Sarkozy, sous l'égide du ministre de l'Intérieur qui est Brice Hortefeux, je ne sais pas si vous vous souvenez de... Voilà. Se trouve avoir d'ailleurs un frangin, un frère qui est dans le business de la vidéosurveillance à l'époque, mais en tout cas c'est ce ministre de l'Intérieur qui va ouvrir grand les vannes des financements publics pour subventionner les communes qui déploient des caméras de vidéosurveillance. Résultat, 15 ans plus tard, je vous dis, près de 100 000 caméras installées partout dans le pays. C'est une politique publique qui se chiffre à au moins plusieurs milliards d'euros, qui n'a jamais été évaluée officiellement, dont l'efficacité n'a jamais été évaluée. La Cour des comptes rappelait dans un rapport de 2020 que la vidéosurveillance, on ne sait pas quel est son rapport coût-efficacité. Il y a quelques enquêtes indépendantes qui suggèrent que seulement 1 à 3% des affaires pénales résolues le sont en partie grâce à la vidéosurveillance classique, j'entends. Mais en gros, du coup, ça c'est le bilan en quelques mots de la vidéosurveillance. Une politique très dispendieuse avec très peu d'efficacité, mais qui en fait continue de fonctionner parce que c'est très aisé pour les maires de rassurer et de gérer le sentiment d'insécurité de leur population chauffée à blanc par les discours médiatiques et l'instrumentalisation de tel ou tel fait divers. Et donc la caméra, c'est quelque chose qui rassure malgré sa contribution apparemment nulle. Et je vous parlais de quelques enquêtes en France, mais il y a aussi des méta-études menées au niveau international, une contribution à peu près nulle à la préservation de l'ordre public et la prévention des infractions, y compris à la résolution donc d'enquêtes pénales. Et le discours qu'on a vu poindre du coup dans ce milieu de la vidéosurveillance, c'est de dire on a trop de capteurs et pas assez de gens qui regardent les flux. C'est pour ça que c'est pas efficace. Une ville comme Marseille, il y a près de 2000 caméras installées sur la voie publique. Ils sont à chaque heure de la journée, il y a environ 8 personnes dans le centre de supervision urbain, qui est cette grande salle de contrôle où sont acheminés les flux de vidéosurveillance, où ils sont projetés sur des murs d'écran. 8 personnes pour regarder près de 2000 flux. Donc c'est pas énorme, effectivement. Ça coûte de l'argent d'embaucher des équivalents temps plein pour regarder cette vidéosurveillance. Et du coup, l'idée, c'est de dire on va automatiser l'analyse. Automatiser l'analyse grâce à ces algorithmes de détection basés sur des techniques d'intelligence artificielle entraînées à détecter le fait de repérer un vélo, une personne, une voiture, le fait de détecter un départ de feu, une personne à contresens, qu'ils appellent aussi des détections périmétriques. Donc, sur la vue d'une caméra, on va détourer une zone près d'un bâtiment, par exemple, et on va dire si un objet humain, quelqu'un reconnu comme un humain, pénètre dans cette zone, dans le champ de vision de la caméra, alors on va déclencher une alerte. Donc la VSA, et je vous disais, en bout de spectre, panoplie de cas d'usage, mais en bout de spectre, il y a l'identification via la reconnaissance faciale, qui est sans doute le cas d'usage le plus controversé, le plus sensible du point de vue des libertés publiques. Et donc, dès 2018, on a vu en effet ces technologies débarquer, souvent de manière très opaque, c'est-à-dire que c'est dans le cadre des marchés publics liés à la vidéosurveillance classique que les revendeurs de vidéosurveillance ont pu proposer d'ajouter une couche algorithmique permettant la détection de tel ou tel type d'événement. Et notamment, il y a un logiciel qui fait fureur en France depuis quelques années. C'est le logiciel d'une société israélienne qui s'appelle Briefcam, qui est le leader du secteur et qui peut à la fois être utilisé pour détecter, générer des alertes en temps réel, mais aussi, par exemple, sur les images archivées de vidéosurveillance, qui sont en général conservées entre 15 jours et un mois par les communes, notamment dans le cadre d'enquêtes pénales, lorsque la police judiciaire, enfin un juge, émet une réquisition pour avoir accès à des images de vidéosurveillance en lien avec cette affaire. La police municipale, du coup, va transmettre ces bandes, ces archives à la police judiciaire. Et le logiciel de Briefcam peut être utilisé pour, par exemple, automatiquement faire remonter toutes les images où on va pouvoir voir, donc c'est des requêtes qui sont lancées via le logiciel, une voiture de la marque Renault gris clair qui serait passée dans telle zone de la ville entre telle date et telle date. Ou un individu qui porte un jean bleu clair et un manteau bleu foncé de telle taille, de tel genre, de tel âge environ. Et là encore, c'est autant de critères qui peuvent permettre de remonter toutes les bandes où des individus correspondant à cette description sont repérés dans les images d'archives et du coup propulser ça et accélérer énormément le travail policier. C'est-à-dire que là où avant il fallait une dizaine de gendarmes ou de policiers pour scruter ces images de vidéosurveillance en appuyant sur la touche accélérée pour retrouver des indices, là ces logiciels ont le potentiel, on pourra revenir sur leur efficacité, et ont le potentiel d'automatiser cette phase de détection. Donc c'est une manière de décupler le potentiel de surveillance lié à l'installation massive de ces caméras. Et il y a évidemment tout un milieu industriel qui voit dans ces marchés qui se structurent partout sur la planète une opportunité économique extrêmement importante, d'où aussi des stratégies des pouvoirs publics visant à la fois à encourager la recherche et développement, accompagner les stratégies industrielles des startups, des grands groupes comme Thales ou Idemia qui sont des leaders internationaux, et qui vont ensuite préparer la possibilité pour ces algorithmes d'être utilisés massivement. Et c'est pour ça que vous avez sans doute entendu parler ces derniers mois de la VSA, notamment à l'occasion des Jeux Olympiques, puisque même s'il y a eu des dizaines de déploiements, voire des centaines de déploiements illégaux de cette technologie depuis des années, il y a en 2023 l'adoption de la loi relative aux Jeux Olympiques qui, pour la première fois, légalise, propose un cadre juridique expérimental, donc temporaire, pour tester ces algorithmes, avec un marché public qui a été réservé à cinq entreprises françaises, leaders du secteur qui, du coup, se voient vraiment très, très encouragés et très confortés dans leur place sur ces marchés et qui ont pu tester leurs algorithmes en conditions réelles en lien avec la police pendant les grands événements qui ont eu lieu ces derniers mois. Au-delà des JO, il y a eu des concerts de Taylor Swift, par exemple, au printemps ou de Depeche Mode l'hiver dernier. Il y a les marchés de Noël de Cannes, là, en ce moment, qui sont concernés aussi par des autorisations préfectorales où ces algorithmes peuvent être utilisés pour détecter environ 8 cas d'usage, plutôt peu sensibles. Et j'ai envie de préciser à ce moment de la discussion ou de la présentation plutôt que en 2019, quand on a commencé à bosser sur ces questions, le gros sujet, c'était la reconnaissance faciale en temps réel. Donc la VSA, mais pour identifier des personnes, les suivre à partir de leur empreinte faciale. Je vous dis déjà, il y a beaucoup d'algorithmes qui permettent de suivre des personnes à partir de la couleur de leurs vêtements. Mais, je sais pas, il y avait en octobre 2019, Cédric O, l'ancien secrétaire d'État au numérique du premier quinquennat Macron, qui fait son premier entretien au journal Le Monde et qui annonce que pour les JO 2024, la France va adopter une loi d'expérimentation pour tester la reconnaissance faciale. Et le titre du Monde, c'est assez dingue de franchise, c'est une citation de Cédric O qui dit « Il faut expérimenter la reconnaissance faciale pour que nos industriels progressent. » Or, ce même Cédric O, à la veille de la présidentielle en 2022, annonce qu'il n'y aura pas de reconnaissance faciale, que des associations libertaires, dit-il, ont fait peur à la population et que les conditions d'un débat serein ne sont pas réunies, qu'on ne veut pas braquer les gens et que du coup, il n'y aura pas de reconnaissance faciale pendant les JO. En gros, leur stratégie, ça a été de temporiser, de se dire que le coût politique de légaliser d'emblée la reconnaissance faciale était trop grand et la loi JO, elle légalise des cas d'usage relativement peu sensibles. Mais tout ça s'inscrit bien évidemment dans un programme visant à légaliser et étendre et accroître l'usage de ces technologies et de les pérenniser pour de bon. Je pourrais aussi parler, mais je ne veux pas être trop long, du règlement relatif à l'intelligence artificielle au niveau de l'Union européenne qui a été adopté cet été, qu'on va adapter dans le droit français dans les prochains mois et qui, lui aussi, sous couvert de protéger les droits fondamentaux, notamment en matière de reconnaissance faciale, ouvre le grand levane juridique au déploiement de ces technologies dans les prochaines années.
2: Oui, donc effectivement, on sent bien la vidéosurveillance entre guillemets traditionnelle, bon, efficacité modérée parce qu'on n'a pas, heureusement, un flic derrière chaque caméra. Là, dès qu'on passe avec cet outil d'intelligence artificielle, on passe à un vrai palier en termes de danger pour la démocratie. Je vais lire un extrait de ton bouquin, hop, là-dessus. Il suffit de regarder dans le miroir que nous tend de l'histoire ou d'autres régions du monde pour savoir à quoi la technopolis nous conduit. Renforcement des formes de discrimination et de ségrégation, musellement des mouvements sociaux et dépolitisation de l'espace public, automatisation de la police et du déni de justice, déshumanisation toujours plus poussée des rapports sociaux. Tout cela, et plus encore, au prix d'un gigantesque gâchis financier et écologique qui ne servira qu'à conforter le pouvoir des marchands de peur et à maquiller le plus longtemps possible l'ineptie de leur politique. Je voudrais effectivement qu'on revienne sur ces risques démocratiques, ces risques sociaux là-dessus. Alors effectivement, tu cites Foucault, même à nouveau, hein, c'est toujours pas un bouquin de théorie pure, il y a toujours ces témoignages qui font un bien fou et qui permettent vraiment de comprendre au quotidien qu'est-ce que ça veut dire tout ça. Est-ce que tu peux juste nous mettre un peu en perspective le risque démocratique d'une telle technologie et de l'utilisation d'une telle technologie?
1: Sur le risque démocratique de ces technologies, bah, on essaye de... L'extrait que tu viens de lire, c'est issu du manifeste fondateur un peu de la campagne qu'on a écrit en 2018-2019. Et moi, pour parler un peu des risques liés à ces technologies de surveillance massive, il y a une citation de Foucault hein, dans « Surveiller et punir » où il parle d'une surveillance exhaustive, permanente, invisible, qui transforme l'ensemble du champ social en champ de perception. Ça, c'est le fantasme policier de la société disciplinaire du 19e siècle, et c'est manifestement encore celui qui habite une grande partie des élites policières aujourd'hui. Et moi, pour faire sentir le risque politique, j'ai cette analogie historique qui m'a été soufflée par un cofondateur de la Quadrature du Net, Philippe Aigrin, qui nous a quittés il y a quelques années, et qui en 2016, alors qu'on se débattait un peu à la Quadrature pour trouver une position contre, plus exactement, le fichier TESS, le fichier des titres électroniques sécurisés, donc c'est le fichier créé en 2016 pour tous les demandeurs et demandeuses de cartes d'identité et de passeport. Donc à chaque fois que vous allez en préfecture renouveler soit votre passeport, soit votre carte d'identité depuis 2016, on prend vos empreintes digitales évidemment, mais aussi une photo exploitable par des algorithmes de reconnaissance faciale. Et du coup, on voulait dénoncer ce projet d'un fichage facial de la population qui prépare en fait la possibilité, en lien avec aussi les empreintes faciales contenues dans les fichiers de l'immigration, l'identification massive en temps réel via la reconnaissance faciale. Et pour faire sentir le risque politique de ce fichier à l'époque, nous on se débattait un peu avec des arguments juridiques, on essayait de construire comme ça une critique efficace de la proposition du gouvernement socialiste de l'époque. Et Philippe nous dit, mais en fait, si en 1940, on n'avait pas été, parce que, pardon, je dois préciser, l'argument du gouvernement à l'époque, c'est de dire qu'il y a des falsifications d'identité. il faut qu'on renforce tout ça, donc en blindant ces fichiers liés à l'état civil pour mieux prévenir les fraudes à l'identité qui sont très peu nombreuses et c'était évidemment un faux prétexte. Et Philippe de nous dire du coup que si en 1940 les papiers avaient été infalsifiables, les papiers d'identité, il aurait été impossible d'organiser la résistance et de résister à l'occupant nazi et au fascisme, enfin à l'occupant fascisme. Et ça avait fait mouche. Et du coup, c'est vrai que quand on est invité en septembre 2019, au moment du lancement de la campagne Technopolis, alors je dois dire du coup qu'on était content de ce nom, on avait déposé le nom de domaine, et en septembre 2019, on est invité aux rencontres technico-opérationnelles du ministère de l'Intérieur, qui ont lieu deux fois par an, pour parler de reconnaissance faciale. Et eux, ils s'appellent aussi Technopolis. Donc on était avec notre homonyme, plutôt, pour parler en tant que caution société civile, pour parler de reconnaissance faciale. Et c'est le discours qu'on contient avec mon camarade Martin face à un aéropage de flics en uniforme, de hauts fonctionnaires, de préfets, de parlementaires aussi, d'industriels, de chercheurs. Et c'est le discours qu'on leur tient, du coup, c'est leur dire que si la reconnaissance faciale avait été déployée massivement dans les années 40, il aurait été impossible d'organiser les réseaux liés à la résistance et que du coup, la sauvegarde des formes de vie démocratique, à certains moments de l'histoire, qui en fait paraissent pas si lointains ces jours-ci, suppose de se refuser en tant que société qui veut rester démocratique d'installer ces systèmes de surveillance massif et systématique. Et pour moi, ça reste comme le principal argument, l'argument le plus fort à mon sens pour expliquer en fait à quel point ces technologies sont dangereuses. Et pour être encore plus convaincant, il faudrait, je ne vais peut-être pas y venir tout de suite, mais parler du fait que la plupart des garde-fous juridiques ont été mis en place depuis 40 ans pour contenir la surveillance informatisée, en pratique, ne marche pas, ou très mal, ou trop peu, et que la pente vers une surveillance toujours plus poussée est largement hors de contrôle. Je vous parlais d'à quel point la VSA, la vidéo surveillance algorithmique, s'était déployée en toute illégalité. Il a fallu attendre 6 années pour que la CNIL, la semaine dernière, mette 6 communes en demeure liées à l'utilisation de Briefcam, donc mise en demeure, c'est-à-dire, s'il vous plaît, arrêtez de faire ça, on est loin de l'application de sanctions pénales qui sera un peu dissuasive. Les drones ont volé au-dessus des manifestations pendant des années sans le moindre cadre légal, ce qui les rendait complètement illégales. C'est évident pour un étudiant en droit en deuxième année, et pourtant au ministère de l'Intérieur, dans les préfectures et partout, on a accepté ça. Il a fallu qu'on fasse des recours devant le Conseil d'État pour que les drones que venait d'acheter à grands frais le ministère de l'Intérieur, qui avait aussi formé de nombreux pilotes, voient leurs drones du coup cloués au sol en raison d'une décision du Conseil d'État. Donc il y a des fois où quand même le droit fonctionne. Mais tout ça pour dire que ces technologies sont très dangereuses et que le droit est structurellement défaillant et les contre-pouvoirs comme la CNIL qui sont censés le mettre en œuvre, structurellement défaillant pour nous protéger de ces surveillances massives et très souvent illégitimes et qui s'articulent. Et c'est l'autre aspect aussi que je veux mentionner en réponse sur les dangers de ces technologies, c'est que la police, ça commence à être connu désormais, c'est une institution marquée qui maintient un ordre raciste, capitaliste, profondément inégalitaire. Et en tant que telle, c'est une institution discriminatoire qui est le vecteur d'une violence d'État tout à fait brutale. Et que ces technologies, même si on prétend souvent qu'elles sont une manière de rationaliser, d'optimiser, de rendre cette police et sa violence plus libérale, plus conforme au droit, en réalité, elles tendent à amplifier ces logiques discriminatoires. C'est le cas, par exemple, lorsque les systèmes de police prédictive vont intégrer des fausses croyances criminologiques, par exemple l'idée que la petite délinquance entraîne la grosse délinquance, pour dire que si dans ce quartier, il y a eu des petites incivilités, des petites infractions, ça veut dire qu'il faut vraiment concentrer les patrouilles dans cette zone pour prévenir la commission de plus grosses infractions, ce qui contribue très souvent à orienter les patrouilles dans ces zones. Souvent, c'est des zones où vivent des personnes précarisées. On a plus de données sur ces zones, du coup, puisqu'il y a plus de flics pour récolter des données. Donc l'algorithme va recommander d'autant plus d'y retourner. Donc effet de feedback qui fait que ça renforce la surpolicarisation de quartiers déjà en proie à la surpolicarisation. J'ai deux autres exemples pour vous montrer un peu comment ces technologies contribuent à amplifier la brutalité policière. Et malheureusement, c'est un peu de l'ordre de l'anecdote, mais c'est sans doute la partie émergée de l'iceberg. C'est parce qu'on n'a pas eu accès aux informations qui nous permettraient vraiment de systématiser ces observations, même si ça résonne aussi avec beaucoup d'enquêtes et de recherches qui ont pu être menées ailleurs sur ces mêmes technologies dans d'autres pays. Par exemple, un avocat qui nous contacte il y a 2 ans pour nous expliquer que, alors je dois vous dire que En fait, depuis, je vous disais, la reconnaissance faciale en temps réel, c'est toujours pas autorisé en France. Par contre, depuis 2012, il y a ce grand fichier de police qui s'appelle le fichier TAJ, le fichier traitement des antécédents judiciaires. 20 millions de fiches individuelles, environ 10 millions de photographies de face, plus plein de données d'état civil, couleur de peau, ethnicité, couleur des yeux, etc., etc. Ce grand fichier de police, en 2012, un décret est venu autoriser le recours à la reconnaissance faciale pour permettre de présenter la photo d'un suspect dans une affaire, par exemple, pour que l'algorithme, du coup, retrouve des photos qui correspondraient ou un taux de correspondance statistique suffisant pour se dire que peut-être c'est la même personne et donc identifier des personnes. Ça, cette fonctionnalité, là encore, hein, avant, faire des requêtes avec la couleur de peau, des yeux, la taille, etc., ça prenait quand même beaucoup de temps pour retrouver une fiche qui allait aider l'enquête. Avec cette technologie, c'est un claquement de doigts ou presque. Okay, ça, c'est utilisé 1600 fois par jour. On l'a appris au détour d'une enquête parlementaire, 10 ans après la mise en place de tout ça, dans la plus grande opacité. 1600 fois par jour. Donc, imaginez le nombre d'heures de travail d'équivalent temps plein en fonctionnaire de police. Le ministère de l'Intérieur fait l'économie grâce à ces technologies. Donc cet avocat, il y a 2 ans, nous contacte et nous dit « J'ai une cliente, une jeune femme de nationalité roumaine, qui a été arrêtée pour vol à l'étalage avec une de ses comparses, une jeune femme d'une vingtaine d'années. Elle a refusé de décliner son identité pendant sa garde à vue. Et les policiers, donc là, il est en train de défendre ça, il a des documents de procédure, et ce n'est pas souvent le cas, mais là, le fait qu'il y ait eu recours à cet algorithme de reconnaissance faciale est mentionné dans le procès, dans les documents, dans le dossier d'instruction. Et donc les flics, les gendarmes, gendarmes dans le cadre de l'enquête pénale, ont pris la photo de cette femme, l'ont soumise à l'algorithme de reconnaissance faciale du fichier TAJ pour voir si elle était déjà fichée. Pas de peau, ce n'était pas le cas. Il y a une fiche qui ressort avec un taux de correspondance statistique de 68%, dit l'algorithme au policier qui a présenté la photo. 68%, c'est notoirement faible. De fait, la photo de la jeune femme roumaine, elle aussi certes, qui est fichée dans le TAJ, manifestement, elle ne ressemble pas à la personne qui est en garde à vue. Et pourtant, la personne fichée est sous OQTF, obligation de quitter le territoire français. Et donc les policiers vont rédiger un procès-verbal en prétendant que ce taux de correspondance statistique de 68% est tout à

0: En Belgique, on travaillait sur une affaire tout à fait similaire. Donc, Chris Cabat, un jeune homme, un jeune père de famille noir qui conduit une voiture qu'on lui a prêtée. Il croise une patrouille de police qui, grâce à leur caméra couplée à des algorithmes de reconnaissance des plaques d'immatriculation, les LAPI, identifie donc la voiture. Elle est fichée en lien avec un incident lié à des armes à feu. Dans le fichier de police qui ressort, il y a ça. Donc, le véhicule, a priori, est plutôt suspect. Il se trouve que le conducteur, Chris Cabat, n'a rien à voir avec cette affaire. Mais du coup, les policiers sont sur les dents. Ils vont tenter de bloquer la voiture, ce qu'ils parviennent à faire en bloquant, vraiment en se mettant en travers. Ils sortent de leur véhicule et alors que Chris Cabat est derrière son volant, tire à travers le pare-brise quasiment à bout portant et l'abattent. Donc tout ça pour dire que là, la technologie, elle vient encore une fois légitimer une forme de survigilance qui est directement liée à un pouvoir létal et qui est activé de manière d'autant plus aisée et légitime avec d'autant moins de prudence de la part des policiers. Donc plusieurs exemples qui montrent à quel point ces technologies s'articulent directement avec des pratiques policières tout à fait brutales, voire des meurtres policiers.
1: Okay, merci pour ces infos effectivement là-dessus. Tu nous l'as dit, un énorme enjeu industriel pour nos champions français, parce que c'est un marché mondial, celui de la surveillance algorithmique. D'énormes financements publics aussi qui viennent du coup alimenter ces startups, ces grands groupes, ces politiques en tout cas de R&D. En face de ça, on sent bien qu'il y a un petit contre-pouvoir qui s'appelle la CNIL, qui est quand même un nain par rapport à tout ça. Concrètement, qu'est-ce qu'on met en place comme contre-pouvoir? Comment on nourrit cette résistance? Comment on nourrit cette lutte-là, vu les enjeux qu'il y a en face?
0: C'est compliqué, hein. C'est aussi le but du livre que de partager un petit peu les enseignements de ces dernières années d'enquête-action avec mes camarades pour aussi collectivement envisager les suites. Bon là, l'actualité, c'est clairement la légalisation de la vidéosurveillance algorithmique au travers de la loi JO et de ses suites. Donc il y a des enjeux tout à fait immédiats. C'est dans ce cadre qu'à la Quadrature, on a lancé au mois de mai dernier une campagne qui est accessible sur l'URL lqdn.fr/VSA. Et avec une brochure d'informations sur la vidéosurveillance algorithmique, comment ça marche, à quoi ça sert, pourquoi elle est promue, et comment s'y opposer. Et notamment, on a appelé des collectifs partout dans le pays à écrire au conseil municipal de leur ville. Je vous rappelle que les communes détiennent les parcs de caméras de vidéosurveillance sur lesquels ces algorithmes sont censés être activés, pour demander aux communes du coup, de s'engager à refuser le couplage de leurs caméras avec ces algorithmes. Et il y a quelques villes où on a des sons de cloche intéressants, mais bon, clairement, c'est un débat qui va avoir lieu au niveau du Parlement. Et l'enjeu là de cette campagne, c'était aussi de bouger les élus locaux et de faire en sorte qu'ils puissent participer à tout ça. Il faut savoir aussi que l'expérimentation de la loi JO, elle est soumise à... Non, c'est pas le bon mot. Elle se fait en lien avec un comité d'évaluation chapeauté par un conseiller d'État dans lequel on retrouve une universitaire juriste et après beaucoup de policiers, et qui est censé dire si ça a bien marché. Donc le préfet de police de Paris, Laurent Nunez, le mois de septembre, a couru devant la commission des lois à l'Assemblée pour dire que ça avait formidablement bien marché. Alors qu'on sait qu'au moins pour certains cas d'usage, notamment la détection d'armes à feu, en fait les algorithmes ne sont pas du tout au point. Donc le satisfecit était tout à fait... exagéré et très manipulatoire. L'enjeu pour lui, c'est de dire on veut continuer à utiliser ces technos. Mais donc on attend pour la fin d'année, pour la fin du mois, du coup, un rapport d'évaluation qui va faire un peu la lumière sur tout ça. Et ils sont censés, c'est écrit dans le décret d'application de la loi JO, prendre en compte je ne sais plus comment c'est formulé, mais le ressenti de la population, de l'opinion publique vis-à-vis de ces technologies. Donc nous, notre démarche a été de continuer à tenter d'animer et de susciter une mobilisation populaire pour tenir en échec ces stratégies de légalisation et de tenter de faire obstacle. Je disais, il y a enquêter à travers les demandes CADA, c'est évidemment pour comprendre ce qui se passe au niveau local, pour être ensuite en mesure de dénoncer ces évolutions, c'est fondamental. L'arme du droit peut être aussi au niveau local quelque chose d'intéressant à mobiliser. Nous, on a réussi, je le disais, je crois tout à l'heure, à faire interdire le recours à la reconnaissance faciale dans les lycées de la région sud. Donc le fait que les lycéens ne soient pas cobayes de la reconnaissance faciale pour permettre ensuite à Christian Estrosi et Renaud Muselier de dire si on le fait pour des lycéens, pourquoi on ne le ferait pas pour les délinquants et le reste de la population? Donc c'était clairement leur stratégie. On a réussi à tenir ça en échec et c'est déjà pas mal.

0: je vous disais, on a gagné 2 ans sur les drones. C'est pas assez, mais c'est déjà pas mal. Enfin, tout ça pour dire qu'en fait, l'enjeu, c'est une mobilisation populaire, c'est se bouger et se dire qu'on peut, malgré le contexte historique pas très porteur, faire quelque chose pour tenir tête à ces déploiements. Je vous disais aussi, en se mobilisant et en augmentant le coût politique pour les promoteurs de ces technologies via les mobilisations, on a fait en sorte aussi qu'il n'y ait pas la reconnaissance faciale en temps réel dans la France de 2024 et plutôt des cas d'usage assez prosaïques testé pendant la loi JO, ça aussi, c'est des petites victoires, mais c'est important de montrer à quel point un petit groupe de gens déterminés peuvent malgré tout mettre des bâtons dans les roues de ces processus et de ces acteurs, et que plus on est, plus on sera efficace, quoi.
1: Ouais, donc effectivement, à ce sujet, nous, en vue de cette rencontre, à titre personnel, ou du moins au nom de Youpi, on a envoyé une demande à la mairie d'Avignon, au Grand Avignon, pour obtenir tous les documents auxquels on a légalement le droit concernant la vidéosurveillance sur notre territoire. Au moment, pas encore de réponse, mais on ne va pas lâcher. S'il y a des gens que ça intéresse, et puis avec Amnesty, effectivement, on va pouvoir discuter de tout ça, on va pouvoir constituer sans doute un petit collectif local, qu'on appellera Technopolis ou autre, peu importe, mais en tout cas pour surveiller ce qui se fait au niveau d'Avignon, parce que comme tu le disais, c'est là, en fait, que ça se joue. Donc pour une fois, c'est à notre portée facilement, histoire de ne pas lâcher sur ces technologies-là. Il y a un extrait que je voulais lire, et je te laisserai réagir dessus, ensuite on donnera la parole à Amnesty avant de passer aux questions. Voilà. Donc c'est concernant effectivement si on veut vraiment ce à quoi est censé répondre la VSA, la vidéosurveillance algorithmique, à savoir plus de sécurité. Voilà la réponse que vous apportez. Nous leur disons que pour nous, la sécurité consiste d'abord en des logements dignes, un air sain, la paix économique et sociale, l'accès à l'éducation, la participation politique, l'autonomie patiemment construite, et que ces technologies n'apportent rien de tout cela. Que sous prétexte d'efficacité, elles perpétuent des logiques coloniales et déshumanisent encore davantage les rapports qu'entretiennent les bureaucraties policières à la population. Je te laisse peut-être réagir là-dessus en conclusion de ton intervention.
0: Ça résume un peu l'essence de... En fait, c'est là encore la prise de parole là où j'évoquais la résistance face aux gendarmes. C'est ce jour-là et c'est... Là encore, une forme de critique politique et de dire, enfin, ça renvoie en fait à la dénonciation d'un phénomène historique qui a été celui qui s'est amorcé avec le néolibéralisme à partir des années 70, qui a été de cesser de prendre ou d'interpréter ou de réfléchir à la question des déviances, des illégalismes, de la violence qui traversent effectivement nos sociétés, autrement que par l'angle étroitement policier de déviances individuelles. Face auquel il faudrait du coup manier la matraque et l'univers carcéral comme manière d'y remédier. Et en fait, le libéralisme, le néolibéralisme plus spécifiquement, on le pense souvent comme une forme de libéralisation, de dérégulation de l'économie, et de responsabilisation individuelle, etc., etc. Il ne faut pas oublier que, comme le dit Loïc Vacan, un sociologue qui a beaucoup travaillé sur ces questions dans le contexte états-unien, la main libre du marché a besoin de la main de fer de l'État. Et du coup, l'un des enjeux de cette campagne Technopolis, c'était aussi de sortir en fait, de cette focale policière, parce que la technologie découle directement en fait, de ces formes de rationalité, de cadrage des problèmes de sécurité, et que, notamment dans un contexte d'une ville extrêmement mal lotie et gérée et méprisée par ses dirigeants successifs, qu'est la ville de Marseille, mais c'est vrai dans bien d'autres endroits, voir Marseille développer la smart city policière du futur lorsque les immeubles s'effondrent, que les écoles sont en préfabriqué, que les services publics vont à volo, c'est évidemment un contresens, c'est une arnaque, c'est une manière de faire diversion, et que produire de la sécurité, c'est cultiver un soin des uns et des unes pour les autres, et que la police ne sert pas à ça, et qu'à l'inverse, que ce soit dans le féminisme anticarcéral, dans les formes de justice communautaire, dans l'urbanisme féministe aussi. Il y a plein d'autres manières de repenser la ville, de repenser les modes d'occupation de l'espace public urbain qui créent de la sécurité, qui permettent, qui facilitent ce soin des uns et des autres, des uns envers les autres. Et que c'est une tâche que malheureusement la plupart des partis de gauche de gouvernement, et en particulier le Parti socialiste, ont oublié en fait. Et qu'on est du coup intoxiqué par 40 ans de discours policiers et sécuritaires, et que c'est une tâche historique aujourd'hui pour la gauche que de s'en défaire et d'arriver à bâtir des alternatives et à cesser de se faire instrumentaliser par les marchands de peur qui ont pignon de rue dans les grands médias, en particulier à l'ère Bolloré, mais c'était déjà le cas avant. Et donc effectivement, quoi, repenser la sécurité autrement que par la focale policière.
1: Merci beaucoup, Félix, pour ton intervention.

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0: Le livre est, depuis, un classique de la littérature ouvrière. Et dans l'un des chapitres, « Dire non », Le Varet faisait le récit d'une grève à l'usine dans laquelle il travaillait. Des grèves, on sait qu'il y en aura d'autres, c'est inéluctable, parce qu'on se laissera pas faire, écrivait-il. Nous publions ce texte rêvant, encore et encore, de jours meilleurs.
1: Un texte de Jean-Pierre Le Varet, extrait de son livre « Putain d'usine », paru aux éditions Agone en 2005. Une lecture de Maya Mihindou et Roméo Bondon.
2: Une vie de con, c'est ça qu'on pense lorsqu'on retire nos vêtements de travail. Dans le vestiaire, assis devant une des rangées d'armoires métalliques avant de prendre la douche et partir. Enfin, quitter ce lieu d'infamie, la douche. Ce n'est pas tellement qu'on ait plus travaillé que les autres jours ou qu'on ait particulièrement transpiré. On a de la chance, le boulot ici est propre. Dans d'autres secteurs de l'usine, c'est Cayenne ou Germinal. La douche, comme pour se débarrasser du travail qui nous a collé à la peau pendant 8 heures. Se débarrasser des scories, du salariat, avant de revenir à la vie. La vraie vie. La douche est le rituel quotidien pour chacun d'entre nous. Et malheur les jours où il est impossible de l'utiliser à la suite d'un quelconque problème technique. Le passage des consignes aux collègues de la relève, la douche, et basta. Pour recommencer le lendemain, jusqu'à la retraite. Parfois, des moments forts, une réappropriation de sa vie, lorsqu'on sait dire non. Un genre d'étincelle. Pas celle qui met le feu à la plaine, non. Plutôt l'étincelle qu'il y a dans les yeux de ceux qui disent « ça suffit ». Arrêter l'atelier, appuyer sur les boutons, fermer les vannes, courir pour faire les manœuvres. Cette fois, c'est nous qui décidons. C'est la grève, tout est à l'arrêt. Les machines, les turbines, les pompes ne tournent plus. Les fluides ne circulent pas dans les tuyauteries. Les cheminées ne déversent plus leur poison. Et, plus que tout, le silence, le calme. Le symbole de notre force, pour dire non à la hiérarchie, au petit chef, au patron. Je ne parle pas des journées d'action, des grèves de 24 heures décidées en haut lieu par nos stratèges syndicaux. Pas ces grèves qui ne durent pas, qui servent juste à montrer un certain rapport de force, mais qui impliquent de retourner au turbin le lendemain. Non, je parle de ces grèves qui arrivent dans les ateliers, comme ça, sans presque crier gare. On me dira que c'est catégoriel, certes. Pire même, ces grèves ne touchent souvent qu'un secteur de l'usine. C'est vrai que ce serait mieux si on faisait tous ensemble, mais les prolos ne sont pas tous les jours des révolutionnaires. On s'en serait rendu compte depuis longtemps. Parfois, ces grèves sporadiques, qui éclatent dans un secteur, un seul atelier de l'usine, font boule de neige et entraînent les autres secteurs, par solidarité ou sur la base de leurs propres revendications. Dire non, c'est jubilatoire. C'est une façon de retrouver un peu de soi-même, un peu de la fierté qu'on a perdue en acceptant le salariat. Comme si, pour quelques jours, on prenait nos vies vraiment en main. Ces grèves éclatent souvent au bout d'un long cheminement. Une demande accrue de travail, des heures supplémentaires en pagaille, des congés qu'on ne peut pas prendre, un chef de service qui vous prend pour des cons, ou même un mélange de tout ça. On sent que ça monte. La tension qui s'installe dans les équipes, on en parle à la relève, avec les autres. Au fil des jours, des semaines, voire des mois, sans stratégie véritable, on sait qu'on va vers le conflit. On sait qu'on ne fera pas l'économie d'une grève. Le patron et l'encadrement le sentent aussi. Ils savent qu'il va se passer quelque chose, mais une fois que la machine s'est emballée, ils ne peuvent rien faire pour l'arrêter. Essayez d'acheter les plus mous, on fera sans eux. Un jour donc, on se met d'accord, et c'est la grève, l'arrêt total. On arrive le matin, à 5 heures, grévistes mais présents, pour parler avec ceux de nuit qui sont restés, tous contents du coup qu'on vient de faire au patron, d'avoir osé. Parfois, les revendications ne sont pas claires. En AG, un cahier de revendications s'élabore, ça chauffe, ça discute. D'autres fois, charge est donnée au syndicat de mettre des mots sur ce qui n'est qu'un gigantesque ras-le-bol. Les revendications ne sont pas toujours le plus important. L'essentiel, c'est surtout de montrer qu'on n'est pas du genre à se laisser marcher sur les pieds.

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1: Demande est faite d'être reçue par la direction. Au début, c'est toujours non, mais on ne se laisse pas faire. On y va directement. On sait qu'ils tiennent réunion sans nous, sur notre dos. On s'invite. Vêtus de nos tenues de travail, on se rend dans leur bureau. Ils n'aiment pas nous voir en bleu. La secrétaire de direction, l'assistante, comme on dit désormais, nous annonce et nous entrons. Ils sont là. Directeur, responsable technique, responsable des ressources humaines. On s'installe à notre rythme, dans ce bureau trop grand, au mobilier chic. Les copains sont contents d'être là pour se faire entendre. Je m'adresse au patron, annonçant la couleur et le pourquoi de notre intrusion dans leurs locaux. Le DRH aurait une mitraillette à la place des yeux, je serais mort. Mais c'est bête pour lui, il arbore une fleur de lys à la boutonnière et ça, je ne supporte pas. J'énonce nos revendications et les collègues ensuite prennent la parole. Là, c'est fort, quand, malgré le vernis qui les recouvre, nos patrons doivent écouter leurs salariés, ceux qui ne représentent à leurs yeux qu'une masse salariale, un coût fixe, qu'il faut réduire. Ceux dont il se passerait bien, des robots, ce serait tellement plus simple. La direction donne rarement de réponse lorsqu'on vient la voir comme ça. Elle explique qu'elle veut traiter avec les organisations syndicales. Que dire des syndicats? Il y a ceux qui se présentent comme des outils pour les salariés, qui accompagnent dans la lutte, qui prennent fait et cause pour les grévistes. Et il y a les autres, les responsables, toujours le stylo sorti prêt à signer n'importe quel protocole ou accord de fin de conflit. Entre nous, au fur et à mesure que le conflit se poursuit, on se retrouve en nager. C'est bien simple, on est plus souvent à l'usine quand il y a grève que lorsqu'on travaille normalement. Il n'y a que les grosses journées d'action qui permettent de s'offrir un jour de repos supplémentaire. Pour nos conflits à nous, nous sommes présents. Les AG sont parfois houleuses parce que rien n'est simple. Alors que les jours passent, on sait qu'on perd du fric. Et pour certains, c'est dur. On vient de rencontrer à nouveau le patron. En délégation, on parle des propositions entre nous et la discussion repart. La fin d'un conflit de ce type n'est jamais facile. Il a fallu négocier. Parfois, il a fallu s'asseoir sur un coefficient ou sur une prime. Parfois, on n'arrive pas à obtenir exactement l'augmentation qu'on voulait, ou encore un syndicat dit qu'il faut reprendre, sinon c'est le lock-out. Les raisons ne manquent pas. Alors, on vote. Quand on arrive à un tiers pour la continuation de la grève et deux tiers pour reprendre le travail, il faut s'y faire. On avait beau être un certain nombre à vouloir continuer pour obtenir davantage, c'est fini. Il y a quelques jours durs après ces conflits. La reprise est toujours pénible, comme un coup de bâton, parce que ce n'était pas la révolution, même si l'effervescence du conflit a pu le faire croire. La réalité du salariat reprend forme. On redémarre les machines, en route pour le quotidien. Quelques semaines après, pourtant, parce qu'on a tout de même obtenu des choses, ça va mieux. On en reparle, on refait des stratégies. On en entend même parler du temps où ils se frottaient au CRS, alors qu'on les connaît et qu'ils n'ont jamais fait que suivre les mouvements de loin. Au moins, ils assument l'histoire ouvrière. On a repris ce fichu turbin et on est un certain nombre à attendre cette nouvelle étincelle qu'on verra briller dans le regard des collègues lorsqu'ils oseront à nouveau dire non.

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1: La défense, tout le monde descend. On arrive à deux quarts pour aller manifester devant le siège de l'usine. Deux quarts. Près de 100 gars de Rouen. C'est plutôt bien. Une énième journée de protestation contre les licenciements dans le groupe. Près de 150 emplois supprimés dans notre boîte. Quelques sites vont fermer. Les bénéfices affichés sont au plus haut. Les actions continuent à monter. Or, les plans sociaux se multiplient. Sur certains sites, comme le nôtre, il s'agit surtout de départs en retraite non remplacés et de mutations vers d'autres sites. Il y a très peu de licenciements secs. Dans nos quarts, pas mal de prolos de base. En fait, ce sont particulièrement leurs postes que la direction veut supprimer. Il y aura encore plus de sous-traitance. Pour un grand nombre, c'est la virée à Paris. La défense, architecture LED pour nos décideurs. Le point de rassemblement, c'est la Grande Arche. C'est énorme, mais nous sommes nombreux et nous faisons impression. Impression sur tous ces commerciaux pressés qui avancent d'un pas rapide, portable dans une main, attaché case dans l'autre. Au bout d'une heure d'attente, quand toutes les boîtes sont représentées ou presque, la manif s'ébranle. De nombreux cadres, ou habillés comme tels, nous regardent d'un salaire. On s'en fout. On a le nombre, on les emmerde. La manifestation est bruyante. Certains ont amené des bidons d'huile vide et tapent dessus à la manière des tambours du Bronx. Il y a des pétards, des sifflets, des mégaphones et des slogans à propos des stock options du patron. Arrivé devant le siège, un immeuble tout en verre dépoli qui renvoie les reflets du soleil. Tout en haut, le sigle qui veut s'imposer. C'est une des plus hautes tours de la défense. C'est un peu comme ces villages toscans où, au Moyen-Âge, chaque habitant fortuné voulait construire la tour la plus haute du village. On est au pied de l'immeuble, plus d'un millier, très bruyant, mais un peu frustré. Les portes sont fermées, il n'y a même pas de flics pour qu'on se défoule. Nous rejoignons des retardataires, et non des moindres. Ils viennent du sud-ouest, où le site va entièrement fermer. Ils sont en grève depuis 3 semaines, et ils sont très remontés. On les acclame. La tension monte, je me faufile vers les premiers rangs. Les portes vont céder, c'est clair, quelques costauds s'y attellent. Les portes s'ouvrent. Derrière, les vigiles ne font pas le poids. On entre tous dans un genre de patio salle d'attente. Des secrétaires, des hôtesses d'accueil n'emmènent pas large. Leur sourire est forcé. Dans les étages qui donnent sur ce patio, les cadres nous regardent, protégés par de grandes verrières. Des œufs s'envolent et s'étalent à hauteur de leur tronche. C'est la Lali. On investit les lieux. Les pétards rendent l'endroit assourdissant. Des copains qui ont amené des sacs de produits les renversent dans les escaliers. C'est casse-gueule, mais ça fait de l'effet. Les caméramans de TF1 qui ont raté la scène demandent qu'ils la rejouent. Les copains se plient de bonne grâce, transpercent un nouveau sac et répandent les granulés avec des gestes assez gracieux. Les caméramans ont l'image. Ils peuvent se tirer. Un collègue pique un téléphone. Les revues publicitaires valsent. Des manifestants, en nombre, se rendent vers la cafétéria au sous-sol et se font servir des repas gratuitement, aux frais du patron, pendant que d'autres s'approprient les quelques bouteilles de vin disponibles. Dans un couloir, à force de pétards et de fumigènes, on ne voit plus rien. Et ça pue. La moquette commence à brûler, et les plantes, de prix, sont allées valser. Une délégation est reçue. On était en partie là pour ça, mais on s'en fiche. En fait, on est là pour se défouler de tout ce qu'on vit à l'usine. Dehors, les bouteilles qui viennent d'être piquées tournent comme des joints dans un concert. Le hall est plutôt dévasté. Pourtant, le patron se refuse à faire intervenir les flics. Les saccages, tout jouissifs qu'ils soient, se font avec l'énergie du désespoir. Au fil des années et des divers plans sociaux, on y a laissé beaucoup de plumes, et on sait qu'on va en laisser encore. Nos actions vont sans doute réduire l'hémorragie, mais celle-ci va encore continuer. Des copains vont nous quitter, changer de région, et on va se retrouver à beaucoup moins pour faire le même travail, voire pire. On n'arrive plus à gagner, même si on est encore nombreux à se déplacer pour manifester. Le climat s'apaise, il n'y a plus de pétards, et on attend la délégation.

0: Plus tard, on s'en doutait, cette dernière annonce que sur les 800 suppressions d'emplois prévues, il n'y en aura que 600. Toujours le jeu des enchères où tout le monde prétend avoir gagné. On repart. Salut à quelques collègues d'autres sites et retour vers nos cas respectifs. Sur le trajet, l'ambiance est moins chaude, moins gaie qu'à l'aller. Un copain du syndicat aura beau dire qu'on a fait reculer la direction, on y croit à peine. Un collègue, au fond du car, sort de sous son manteau une bouteille de whisky qu'il a dégotée et qu'il s'est autorisé à prendre lors de son incursion dans un bureau. Il affiche un air de victoire sur son visage et on se met tous à rire. Il est content de son coup. C'est la route du retour. Le soleil se couche. Demain, il faudra retrouver le travail. D'autres souvenirs qui remontent. Quand les ateliers de toute l'usine faisaient grève à tour de rôle. Les gueules de nos chefs qui, dans ces moments-là, n'arrivaient pas à se faire entendre. Non, moi, je suis en grève à partir de maintenant. Les assemblées générales devant les portes de l'usine et l'enthousiasme des grévistes. Une manif dans l'usine, pas très efficace mais plutôt réjouissante quand on a fini par pénétrer dans les bureaux de la direction. Les piquets de grève à l'entrée, au petit matin, lorsqu'on fait brûler des palettes pour avoir de la chaleur, mais surtout pour le sentiment de puissance qui s'élève du brasier. Maintenant, on fait rarement des piquets de grève, mais j'en vois encore quand je me rends dans d'autres usines en lutte. Et puis, malgré nos combats, même si on a limité la casse, on n'a pas pu tout empêcher. Il y a 15 ans, nous étions 2000. Aujourd'hui, on se retrouve à 650, tout en produisant plus. Et on sait que l'hémorragie n'est pas terminée. Des grèves, on sait qu'il y en aura d'autres. C'est inéluctable. Parce qu'on ne se laissera pas faire, même si l'usine, c'est loin d'être la lutte tous les jours, et qu'il y a des jours où on avale des couleuvres. Mais c'est dans ces moments-là, lorsque l'étincelle brille dans les yeux des ouvriers en grève, lorsqu'ils se réapproprient leur vie, que j'ai encore un peu d'espoir en des jours meilleurs.
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5: L'éternelle revendication ouvrière, c'est qu'on ait enfin, un jour, plus d'égard aux hommes qu'aux choses, écrivait Simone Veil en octobre 1936. La joie ressentie lors des grèves de mai et de juin, ce sursaut de dignité commençait alors à vaciller dans le pays. Et un demi-siècle plus tard, l'ouvrier, syndicaliste et auteur Jean-Pierre Levaret publiait « Putain d'usine ». « Personne, écrivait-il, ne parle de ce malaise qui touche les ouvriers qui ont dépassé la quarantaine et qui ne sont plus motivés par un travail trop longtemps subi, qu'il a fallu garder parce qu'il y avait la crise et le chômage. » Le livre est, depuis, un classique de la littérature ouvrière. Et dans l'un des chapitres, « Dire non », Levaret faisait le récit d'une grève à l'usine dans laquelle il travaillait. Des grèves, on sait qu'il y en aura d'autres, c'est inéluctable, parce qu'on se laissera pas faire, écrivait-il. Nous publions ce texte rêvant, encore et encore, de jours meilleurs.
6: Un texte de Jean-Pierre Levaret, extrait de son livre « Putain d'usine », paru aux éditions Agone en 2005. Une lecture de Maya Mihindou et Roméo Bondon.
7: Une vie de con, c'est ça qu'on pense lorsqu'on retire nos vêtements de travail. Dans le vestiaire, assis devant une des rangées d'armoires métalliques avant de prendre la douche et partir. Enfin, quitter ce lieu d'infamie, la douche. Ce n'est pas tellement qu'on ait plus travaillé que les autres jours ou qu'on ait particulièrement transpiré. On a de la chance, le boulot ici est propre. Dans d'autres secteurs de l'usine, c'est Cayenne ou Germinal. La douche, comme pour se débarrasser du travail qui nous a collé à la peau pendant 8 heures. Se débarrasser des scories, du salariat, avant de revenir à la vie. La vraie vie. La douche est le rituel quotidien pour chacun d'entre nous. Et malheur les jours où il est impossible de l'utiliser à la suite d'un quelconque problème technique. Le passage des consignes aux collègues de la relève, la douche, et basta. Pour recommencer le lendemain, jusqu'à la retraite. Parfois, des moments forts, une réappropriation de sa vie, lorsqu'on sait dire non. Un genre d'étincelle. Pas celle qui met le feu à la plaine, non. Plutôt l'étincelle qu'il y a dans les yeux de ceux qui disent « ça suffit ». Arrêter l'atelier, appuyer sur les boutons, fermer les vannes, courir pour faire les manœuvres. Cette fois, c'est nous qui décidons. C'est la grève, tout est à l'arrêt. Les machines, les turbines, les pompes ne tournent plus. Les fluides ne circulent pas dans les tuyauteries. Les cheminées ne déversent plus leur poison. Et, plus que tout, le silence, le calme. Le symbole de notre force, pour dire non à la hiérarchie, au petit chef, au patron. Je ne parle pas des journées d'action, des grèves de 24 heures décidées en haut lieu par nos stratèges syndicaux. Pas ces grèves qui ne durent pas, qui servent juste à montrer un certain rapport de force, mais qui impliquent de retourner au turbin le lendemain. Non, je parle de ces grèves qui arrivent dans les ateliers, comme ça, sans presque crier gare. On me dira que c'est catégoriel, certes. Pire même, ces grèves ne touchent souvent qu'un secteur de l'usine. C'est vrai que ce serait mieux si on faisait tous ensemble, mais les prolos ne sont pas tous les jours des révolutionnaires. On s'en serait rendu compte depuis longtemps. Parfois, ces grèves sporadiques, qui éclatent dans un secteur, un seul atelier de l'usine, font boule de neige et entraînent les autres secteurs, par solidarité ou sur la base de leurs propres revendications. Dire non, c'est jubilatoire. C'est une façon de retrouver un peu de soi-même, un peu de la fierté qu'on a perdue en acceptant le salariat. Comme si, pour quelques jours, on prenait nos vies vraiment en main. Ces grèves éclatent souvent au bout d'un long cheminement. Une demande accrue de travail, des heures supplémentaires en pagaille, des congés qu'on ne peut pas prendre, un chef de service qui vous prend pour des cons, ou même un mélange de tout ça. On sent que ça monte, La tension qui s'installe dans les équipes, on en parle à la relève, avec les autres. Au fil des jours, des semaines, voire des mois, sans stratégie véritable, on sait qu'on va vers le conflit. On sait qu'on ne fera pas l'économie d'une grève. Le patron et l'encadrement le sentent aussi. Ils savent qu'il va se passer quelque chose, mais une fois que la machine s'est emballée, ils ne peuvent rien faire pour l'arrêter. Essayer d'acheter les plus mous, on fera sans eux. Un jour, donc, on se met d'accord, et c'est la grève, l'arrêt total. On arrive le matin, à 5 heures, grévistes mais présents, pour parler avec ceux de nuit qui sont restés, tous contents du coup qu'on vient de faire au patron, d'avoir osé. Parfois, les revendications ne sont pas claires. En AG, un cahier de revendications s'élabore, ça chauffe, ça discute. D'autres fois, charge est donnée au syndicat de mettre des mots sur ce qui n'est qu'un gigantesque ras-le-bol. Les revendications ne sont pas toujours le plus important. L'essentiel, c'est surtout de montrer qu'on n'est pas du genre à se laisser marcher sur les pieds.

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1: Demande est faite d'être reçue par la direction. Au début, c'est toujours non, mais on ne se laisse pas faire. On y va directement. On sait qu'ils tiennent réunion sans nous, sur notre dos. On s'invite. Vêtus de nos tenues de travail, on se rend dans leur bureau. Ils n'aiment pas nous voir en bleu. La secrétaire de direction, l'assistante, comme on dit désormais, nous annonce et nous entrons. Ils sont là. Directeur, responsable technique, responsable des ressources humaines. On s'installe à notre rythme, dans ce bureau trop grand, au mobilier chic. Les copains sont contents d'être là pour se faire entendre. Je m'adresse au patron, annonçant la couleur et le pourquoi de notre intrusion dans leurs locaux. Le DRH aurait une mitraillette à la place des yeux, je serais mort. Mais c'est bête pour lui, il arbore une fleur de lys à la boutonnière et ça, je ne supporte pas. J'énonce nos revendications et les collègues ensuite prennent la parole. Là, c'est fort, quand, malgré le vernis qui les recouvre, nos patrons doivent écouter leurs salariés, ceux qui ne représentent à leurs yeux qu'une masse salariale, un coût fixe qu'il faut réduire, ceux dont il se passerait bien, des robots, ce serait tellement plus simple. La direction donne rarement de réponse lorsqu'on vient la voir comme ça. Elle explique qu'elle veut traiter avec les organisations syndicales. Que dire des syndicats? Il y a ceux qui se présentent comme des outils pour les salariés, qui accompagnent dans la lutte, qui prennent fait et cause pour les grévistes. Et il y a les autres, les responsables, toujours le stylo sorti prêt à signer n'importe quel protocole ou accord de fin de conflit. Entre nous, au fur et à mesure que le conflit se poursuit, on se retrouve en nager. C'est bien simple, on est plus souvent à l'usine quand il y a grève que lorsqu'on travaille normalement. Il n'y a que les grosses journées d'action qui permettent de s'offrir un jour de repos supplémentaire. Pour nos conflits à nous, nous sommes présents. Les AG sont parfois houleuses parce que rien n'est simple. Alors que les jours passent, on sait qu'on perd du fric. Et pour certains, c'est dur. On vient de rencontrer à nouveau le patron. En délégation, on parle des propositions entre nous et la discussion repart. La fin d'un conflit de ce type n'est jamais facile. Il a fallu négocier. Parfois, il a fallu s'asseoir sur un coefficient ou sur une prime. Parfois, on n'arrive pas à obtenir exactement l'augmentation qu'on voulait, ou encore un syndicat dit qu'il faut reprendre, sinon c'est le lock-out. Les raisons ne manquent pas. Alors, on vote. Quand on arrive à un tiers pour la continuation de la grève et deux tiers pour reprendre le travail, il faut s'y faire. On avait beau être un certain nombre à vouloir continuer pour obtenir davantage, c'est fini. Il y a quelques jours durs après ces conflits. La reprise est toujours pénible, comme un coup de bâton, parce que ce n'était pas la révolution, même si l'effervescence du conflit a pu le faire croire. La réalité du salariat reprend forme. On redémarre les machines, en route pour le quotidien. Quelques semaines après, pourtant, parce qu'on a tout de même obtenu des choses, ça va mieux. On en reparle, on refait des stratégies. On en entend même parler du temps où ils se frottaient au CRS, alors qu'on les connaît et qu'ils n'ont jamais fait que suivre les mouvements de loin. Au moins, ils assument l'histoire ouvrière. On a repris ce fichu turbin et on est un certain nombre à attendre cette nouvelle étincelle qu'on verra briller dans le regard des collègues lorsqu'ils oseront à nouveau dire non.

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1: La défense, tout le monde descend. On arrive à deux quarts pour aller manifester devant le siège de l'usine. Deux quarts. Près de 100 gars de Rouen. C'est plutôt bien. Une énième journée de protestation contre les licenciements dans le groupe. Près de 150 emplois supprimés dans notre boîte. Quelques sites vont fermer. Les bénéfices affichés sont au plus haut. Les actions continuent à monter, or les plans sociaux se multiplient. Sur certains sites, comme le nôtre, il s'agit surtout de départs en retraite non remplacés et de mutations vers d'autres sites. Il y a très peu de licenciements secs. Dans nos quarts, pas mal de prolos de base. En fait, ce sont particulièrement leurs postes que la direction veut supprimer. Il y aura encore plus de sous-traitance. Pour un grand nombre, c'est la virée à Paris. La défense. Architecture LED pour nos décideurs. Le point de rassemblement, c'est la Grande Arche. C'est énorme, mais nous sommes nombreux et nous faisons impression. Impression sur tous ces commerciaux pressés qui avancent d'un pas rapide, portable dans une main, attaché case dans l'autre. Au bout d'une heure d'attente, quand toutes les boîtes sont représentées ou presque, la manif s'ébranle. De nombreux cadres, ou habillés comme tels, nous regardent d'un salaire. On s'en fout. On a le nombre, on les emmerde. La manifestation est bruyante. Certains ont amené des bidons d'huile vide et tapent dessus à la manière des tambours du Bronx. Il y a des pétards, des sifflets, des mégaphones et des slogans à propos des stock options du patron. Arrivé devant le siège, un immeuble tout en verre dépoli qui renvoie les reflets du soleil. Tout en haut, le sigle qui veut s'imposer. C'est une des plus hautes tours de la défense. C'est un peu comme ces villages toscans où, au Moyen-Âge, chaque habitant fortuné voulait construire la tour la plus haute du village. On est au pied de l'immeuble, plus d'un millier, très bruyant, mais un peu frustré. Les portes sont fermées, il n'y a même pas de flics pour qu'on se défoule. Nous rejoignons des retardataires, et non des moindres. Ils viennent du sud-ouest, où le site va entièrement fermer. Ils sont en grève depuis 3 semaines, et ils sont très remontés. On les acclame. La tension monte, je me faufile vers les premiers rangs. Les portes vont céder, c'est clair, quelques costauds s'y attellent. Les portes s'ouvrent. Derrière, les vigiles ne font pas le poids. On entre tous dans un genre de patio salle d'attente. Des secrétaires, des hôtesses d'accueil n'emmènent pas large. Leur sourire est forcé. Dans les étages qui donnent sur ce patio, les cadres nous regardent, protégés par de grandes verrières. Des œufs s'envolent et s'étalent à hauteur de leur tronche. C'est la Lali. On investit les lieux. Les pétards rendent l'endroit assourdissant. Des copains qui ont amené des sacs de produits les renversent dans les escaliers. C'est casse-gueule, mais ça fait de l'effet. Les caméramans de TF1 qui ont raté la scène demandent qu'ils la rejouent. Les copains se plient de bonne grâce, transpercent un nouveau sac et répandent les granulés avec des gestes assez gracieux. Les caméramans ont l'image. Ils peuvent se tirer. Un collègue pique un téléphone. Les revues publicitaires valsent. Des manifestants, en nombre, se rendent vers la cafétéria au sous-sol et se font servir des repas gratuitement, aux frais du patron, pendant que d'autres s'approprient les quelques bouteilles de vin disponibles. Dans un couloir, à force de pétards et de fumigènes, on ne voit plus rien. Et ça pue. La moquette commence à brûler et les plantes, de prix, sont allées valser. Une délégation est reçue. On était en partie là pour ça, mais on s'en fiche. En fait, on est là pour se défouler de tout ce qu'on vit à l'usine. Dehors, les bouteilles qui viennent d'être piquées tournent comme des joints dans un concert. Le hall est plutôt dévasté. Pourtant, le patron se refuse à faire intervenir les flics. Les saccages, tout jouissifs qu'ils soient, se font avec l'énergie du désespoir. Au fil des années et des divers plans sociaux, on y a laissé beaucoup de plumes, et on sait qu'on va en laisser encore. Nos actions vont sans doute réduire l'hémorragie, mais celle-ci va encore continuer. Des copains vont nous quitter, changer de région, et on va se retrouver à beaucoup moins pour faire le même travail, voire pire. On n'arrive plus à gagner, même si on est encore nombreux à se déplacer pour manifester. Le climat s'apaise, il n'y a plus de pétards, et on attend la délégation.

0: Plus tard, on s'en doutait, cette dernière annonce que sur les 800 suppressions d'emplois prévues, il n'y en aura que 600. Toujours le jeu des enchères où tout le monde prétend avoir gagné. On repart. Salut à quelques collègues d'autres sites et retour vers nos cas respectifs. Sur le trajet, l'ambiance est moins chaude, moins gaie qu'à l'aller. Un copain du syndicat aura beau dire qu'on a fait reculer la direction, on y croit à peine. Un collègue, au fond du car, sort de sous son manteau une bouteille de whisky qu'il a dégotée et qu'il s'est autorisé à prendre lors de son incursion dans un bureau. Il affiche un air de victoire sur son visage et on se met tous à rire. Il est content de son coup. C'est la route du retour. Le soleil se couche. Demain, il faudra retrouver le travail. D'autres souvenirs qui remontent. Quand les ateliers de toute l'usine faisaient grève à tour de rôle. Les gueules de nos chefs qui, dans ces moments-là, n'arrivaient pas à se faire entendre. Non, moi, je suis en grève à partir de maintenant. Les assemblées générales devant les portes de l'usine et l'enthousiasme des grévistes. Une manif dans l'usine, pas très efficace mais plutôt réjouissante quand on a fini par pénétrer dans les bureaux de la direction. Les piquets de grève à l'entrée, au petit matin, lorsqu'on fait brûler des palettes pour avoir de la chaleur, mais surtout pour le sentiment de puissance qui s'élève du brasier. Maintenant, on fait rarement des piquets de grève, mais j'en vois encore quand je me rends dans d'autres usines en lutte. Et puis, malgré nos combats, même si on a limité la casse, on n'a pas pu tout empêcher. Il y a 15 ans, nous étions 2000. Aujourd'hui, on se retrouve à 650, tout en produisant plus. Et on sait que l'hémorragie n'est pas terminée. Des grèves, on sait qu'il y en aura d'autres. C'est inéluctable. Parce qu'on ne se laissera pas faire, même si l'usine, c'est loin d'être la lutte tous les jours, et qu'il y a des jours où on avale des couleuvres. Mais c'est dans ces moments-là, lorsque l'étincelle brille dans les yeux des ouvriers en grève, lorsqu'ils se réapproprient leur vie, que j'ai encore un peu d'espoir en des jours meilleurs.
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1: 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Salut tout le monde, c'est Lizoun. Vous écoutez Radio Ayuli et je suis très très contente de vous proposer une nouvelle playlist et d'écouter de la musique ensemble. Alors aujourd'hui, on va écouter que des morceaux du groupe de rock le plus connu de l'histoire. Enfin, en tout cas, c'est celui qui a vendu le plus de disques. Vous savez très bien de qui je veux parler, de quoi je veux parler. C'est même pas un groupe, je veux dire, c'est une institution. Mais vous n'allez pas entendre la voix de John Lennon. Vous n'allez pas non plus entendre celle de Paul McCartney. Et vous n'allez pas entendre non plus Ringo Starr. Et vous n'allez pas entendre le meilleur, George Harrison. Non, parce qu'on va écouter des reprises, on va écouter que des reprises en fait. Donc j'ai choisi à chaque fois des reprises qui sont très loin des versions originales en termes d'arrangement, de groove, tout ça. Donc c'est deux grooves. En... ok, c'est la dernière fois que je dis ça, veuillez m'excuser. Bref, donc voilà, ce que je vais faire, c'est que je vais tout de suite commencer, je vais arrêter de parler parce que je crois que tout est dit. Je veux dire, voilà, on va écouter des reprises des Beatles. Pourquoi pas ? Je ne vais pas vous dire de quelle chanson il s'agit, parce que je trouve ça plus rigolo que vous essayiez de le découvrir par vous-même. C'est tellement connu. Voilà, et voilà, à toutes. C'est parti. Here we go. Covers of the Beatles.

Blackbird, vous avez reconnu la chanson Blackbird. En même temps, elle le dit plusieurs fois dans le morceau. Voilà, donc c'était, comme disent les Français, Blackbeard. C'est pas vrai. Personne ne dit ça, hein. Je sais pas pourquoi j'ai dit ça. Personne ne dit Blackbeard. Bref. Donc, c'est Renée Murray. C'est une chanteuse de jazz américaine peu connue et très talentueuse. Moi, je l'aime beaucoup. Elle a commencé une carrière musicale assez tard. Je crois autour de 40 ans. C'est en tout cas autour de cet âge-là qu'est sorti son premier disque. Une carrière musicale donc marquée par un engagement politique, une volonté de sortir des codes du jazz traditionnel. Elle a une grande créativité, notamment dans l'écriture, une écriture très riche, très virulente. En fait, elle veut sortir de l'idée que la chanteuse de jazz doit en fait être attendue à chanter des standards de jazz qu'on connaît déjà. Et on l'entend bien dans ce morceau qu'elle revisite complètement. Je veux dire, ça n'a rien à voir avec l'original. Parce que l'original, je ne sais pas si vous voyez, mais c'est quand même...

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Bref, c'était la pire. C'était la pire manière de chanter Blackbird. Voilà, ça a été fait aujourd'hui sur Aioli. Voilà, j'assume complètement. Je ne vais pas couper ça au montage. Voilà, j'ai décidé d'être entièrement moi-même et de ne pas faire des trucages. C'est comme ça. Donc cette chanson est issue de son album Vertigo, sorti en 2000. On va écouter une autre chanson. C'est parti.

0: Et c'était encore Blackbird. Oh là là, je vous ai bien eu. Ah, oh, excellent. J'avais envie de la passer deux fois, je veux dire, pourquoi pas. Après tout, les versions sont tellement différentes. En vrai, j'ai une obsession hein, pour Blackbird, donc je voulais pas l'annoncer en début d'émission parce que j'avais peur que ça fasse fuir l'auditeur. Mais en fait, on va écouter que Blackbird en boucle. Voilà. Non, je rigole, c'est pas vrai. C'est pas vrai, on va écouter d'autres chansons. C'était The Paragons. À la base, The Paragons, c'est un trio vocal jamaïcain qui a été formé dans les années 60. C'était du ska et du rocksteady. Et ce trio était mené par le fameux John Holt, que vous devez connaître. Il est mort en 2014, il n'y a pas très longtemps. C'est le mec qui a écrit The Tide is High. Tide is high, but I'm holding on. I'm gonna be your number one. Bref, c'est une voix qui ressemble un peu à celle de Sam Cooke. John Holt, il a poursuivi une carrière solo dans les années 70. Et c'est à cette époque-là qu'est sorti l'album The Paragons with Rosalind Sweet, donc 1974, et la chanson qu'on vient d'écouter est tirée de cet album. Cette chanteuse-là, Rosalind Sweet, à ma connaissance, elle apparaît que sur cet album avec les Paragons. Je ne sais pas du tout ce qu'elle a fait d'autre. Voilà, j'ai cherché, mais j'ai pas trouvé d'autres trucs. Je vous invite à écouter l'album On the Beach, sur la plage. C'est le premier album des Paragons parce qu'en fait, il y a eu une espèce de renaissance dans les années 80, mais avec des sonorités vraiment différentes et puis d'autres membres. En fait, il n'y avait plus que une ou deux personnes qui restaient. Donc, c'est. Ils ont essayé d'utiliser le nom et de faire des sous avec, en gros, mais ça n'a pas trop marché. Voilà. Donc, premier album, On the Beach, qui est très bien. Et bah, on continue. On continue à écouter des reprises des Beatles. Voilà. C'est parti. On continue. C'est pas parti. C'était déjà parti avant. Voilà. On continue. J'arrête de parler. On continue. Voilà. Je sais pas faire la transition. C'est parti. Non, c'est pas parti. Faut que j'arrête de dire. En fait, faut que j'arrête de dire c'est parti. C'est nul. Voilà. Je vais claquer. Je vais claquer des doigts.
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2: Shut up, Al Green.
1: Oh boy, that'll. 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

Vous avez certainement reconnu la voix de Al Green. La chanson, c'est « I Wanna Hold Your Hand ». Ce single, cette reprise, est sortie sous forme de single en 1969, soit 6 ans après la sortie de la chanson originale des Beatles, « I Wanna Hold Your Hand ». On pourrait dire que c'est une version afro avec un chant gospel et une instrumentation qui est très soul avec les cuivres et tout. Ça la rend en fait sensuelle, beaucoup plus sensuelle que l'original. Alors Al Green, je ne sais pas si c'est la peine que je le présente, il est quand même très connu. C'était un pasteur chrétien évangéliste. C'est pour ça qu'il a ce chant de « preacher man ». Et voilà, c'est un pionnier de la musique soul funk afro-américaine des années 70. Sa chanson la plus connue, c'est sûrement Let's Stay Together. Let's Stay Together. Et il faut savoir que au début, il a gagné sa notoriété en grande partie grâce à la sortie de cette reprise en fait. Ensuite, évidemment, il a été très connu pour plein d'autres choses, mais à la base, c'est vraiment cette sortie-là qui a fait décoller sa carrière. Voilà, let's move on to the next song, please. Next song. Thank you.

Vraiment, c'est trop joli. Moi, j'adore cette reprise. Vraiment, je trouve ça magnifique. Donc, la chanson, c'est For No One. Elle a été écrite par Paul McCartney et elle est sur l'album Revolver, qui est, je trouve, un des meilleurs albums des Beatles. Donc, c'était Caetano Veloso, que vous connaissez, chanteur brésilien. L'album, c'est Qualquer Coisa. Il est sorti en 1975. Et cet album, c'est un petit peu comme une sorte d'hommage aux Beatles finalement, parce que la couverture, en fait, c'est pareil que la couverture de Let It Be. Il y a quatre photos en fait de Caetano Veloso qui sont positionnées comme sur les tableaux de Andy Warhol avec plusieurs couleurs. Et sinon, moi j'aime beaucoup l'album de 1971 qui porte le même nom que l'artiste Caetano Veloso, où il y a une chanson qu'il a écrite pour sa sœur, qui s'appelle Maria Bethânia, et qui est aussi une chanteuse brésilienne, qui a une très belle voix grave. Voilà, donc je vous invite à écouter cet album. Maintenant, on va écouter une chanson a cappella.

C'était Bobby McFerrin qui est connu pour ses techniques vocales exceptionnelles et sa bonhomie naturelle, n'est-ce pas? Il a beaucoup travaillé pour atteindre cette technicité et cette originalité dans son style. En fait, il est très très fort pour improviser et pour utiliser sa voix vraiment comme un véritable instrument de musique. Sinon, petite anecdote rigolote sur Bobby McFerrin, sa chanson la plus connue, c'est Don't Worry Be Happy. Elle a été utilisée pour la campagne présidentielle de Bush en 88, sans son consentement en fait, sans le consentement de Bobby McFerrin. Et quand il s'en est rendu compte de ça, il a protesté et il a affirmé que la chanson, elle devait être perçue comme une invitation à voter contre Bush. Donc en fait, c'est devenu un petit peu une hymne contre Bush, alors même que Bush avait voulu l'utiliser pour faire sa pub. Voilà, alors l'album dont est tirée la reprise qu'on vient d'écouter, c'est Spontaneous Inventions, Invention spontanée, sorti en 1986. Et voilà, c'est un album live. Et la chanson qu'on vient d'écouter, c'est From Me to You. Et sinon, je vous invite à écouter un album qui est sorti quelques années plus tard, dans lequel Bobby McFerrin collabore avec le violoniste Yo-Yo Ma. L'album, il s'appelle Hush et il est trop, trop bien. Voilà! Alors, ensuite, ce qui va suivre, c'est... Voilà, c'est un délire. C'est un vrai délire. J'espère que ça va vous plaire. Allez, on enchaîne.

On vient d'écouter Ludwig von 88. C'est un groupe de punk rock français qui faisait des concerts et qui sortait des albums dans les années fin 80 et 90. Et ce morceau, Come Together, il est issu d'un album spécial en fait parce qu'ils l'ont sorti en 2019. Et ça, c'était 17 ans après qu'ils aient été vus pour la dernière fois sur scène. Donc ils ont fait une espèce de pause qui a duré presque 20 ans. Et puis ils ont sorti cet album qui s'appelle 20 chansons optimistes pour en finir avec le futur. Alors c'est ce que je vous avais dit, c'est un délire. Hein. Enfin, le chanteur, il prend un accent presque russe ou on sait pas trop d'où ça vient cet accent. Puis il s'amuse vraiment clairement avec la mélodie, avec l'ambiance un peu sitar. Voilà, moi quand j'étais enfant, enfin pré-ado, j'écoutais l'album Oulala. Et un autre album qui s'appelle La Révolution n'est pas un dîner de gala. Donc si vous connaissez pas Ludwig von 88, je vous conseille d'écouter ces deux albums parce que c'est vraiment drôle et il y a des mélodies qui sont vraiment bien et des paroles aussi qui sont super. Voilà, allez, on écoute la prochaine chanson.

Sarah Vaughan qui chante Eleanor Rigby. Alors cette chanteuse, elle est extrêmement douée, c'est une chanteuse de jazz très connue aux États-Unis. Une grande chanteuse de jazz qui est décédée, malheureusement. Mais bon, il faut mourir un jour, hein. On n'est pas éternel. Alors en 1981, elle a fait cet album, ce délire, ça s'appelle Songs of the Beatles. Et donc c'est un album dans lequel elle chante une série de chansons des Beatles. Voilà, logique, vu le titre de l'album. C'est assez chouette parce que les arrangements, ils sont jazz et pop. Et moi je trouve qu'il y a un côté un peu sec dans le son de la musique. Enfin, c'est très groove des années 80. Et en même temps, elle a une certaine nonchalance dans le chant. Du coup ça contraste, j'aime bien. Sinon, je vous invite à regarder un live de Sarah Vaughan en Suède, à Stockholm, qui date de 1964. Vous pouvez le trouver sur YouTube, vous tapez Sarah Vaughan, Stockholm, voilà. C'est un live qui est grandiose. Voilà, c'était Sarah Vaughan. On écoute la prochaine chanson.

C'était Mary McKelson, chanteuse de folk américaine. Cette chanson, elle s'appelle Things We Said Today et elle l'a repris dans son album Old Friends qui est sorti en 1977. C'est une chanteuse qui a inspiré beaucoup de musiciens dans le genre folk. En fait, elle représente le lien entre le vieil ouest américain, les ballades anciennes, traditionnelles, folk, et la musique plus moderne. On va écouter maintenant une chanteuse que j'aime beaucoup qui s'appelle Madison Cunningham. C'est parti.

In My Life, chanson de John Lennon. C'est Madison Cunningham, donc c'est une jeune chanteuse américaine qui a sorti un album en 2019. Ça s'appelle Who Are You Now? Et franchement, c'est magnifique. Je vous le conseille. Et là, elle vient juste de sortir un autre album qui s'appelle Revealer, qui est tout aussi génial. Voilà, c'est une musique qui oscille entre folk, jazz, pop, avec des touches de rock. C'est vraiment très bien. Et maintenant, on va écouter un autre jeune artiste que j'aime énormément, qui s'appelle Jacob Collier.

C'était Here Comes the Sun, donc Jacob Collier en duo avec la talentueuse Dodie. Tous les deux sont des artistes britanniques. Jacob Collier, c'est vraiment quelqu'un de très doué. Il a écrit un premier album en 2016 qui s'appelle In My Room et qui a été, comme son nom l'indique, enregistré, mixé, masterisé entièrement dans sa chambre. Il a reçu pas mal de prix, genre Grammy Awards, et il a collaboré avec de nombreux musiciens très connus, comme par exemple Herbie Hancock. Ensuite, il a écrit 4 albums, comme ça, juste pour le plaisir, en 1 ou 2 ans. Et tous ces albums s'appellent Jesse. Pour l'instant, il a sorti Jesse volume 1 et Jesse volume 2. Et les écouter, ces albums, c'est comme de découvrir un trésor, de l'ouvrir et de trouver des merveilles dans ce trésor. Voilà. Cette chanson, elle est en duo avec Dodie, donc c'est aussi une artiste très chouette britannique qui écrit beaucoup de chansons qu'elle chante d'une façon très douce, presque, c'est presque chuchoté. Et je vous invite à écouter un album de 2019 de Dodie qui s'appelle Human. Allez, je mets la prochaine chanson.

C'était I Call Your Name, chanson peu connue des Beatles, interprétée ici par The Mamas and the Papas, un groupe de rock américain qui était très connu à la fin des années 60. Cette chanson, elle est tirée de l'album If You Can Believe Your Eyes and Ears. Voilà, maintenant on va écouter Pamplemousse.

Pamplemousse, pamplemousse, pamplemousse. C'était Come Together, je sais, on l'a déjà écouté. Et d'ailleurs, cette deuxième occurrence de répétition dans la playlist, ça me permet de vous raconter une petite anecdote au passage. En fait, à la base, je voulais appeler la playlist The Holy Trinities of the Beatles parce que j'avais sélectionné plusieurs versions de même morceau. Et en fait, j'ai changé d'avis parce que ça devenait quand même un peu redondant. Après, j'ai pensé faire une playlist Beatles afro-américain parce qu'il se trouve que beaucoup de mes reprises préférées des Beatles s'avèrent être l'œuvre de musiciens afro-américains. Et puis finalement, ça n'a pas tenu non plus parce que je voulais pas que la playlist se limite à ça. Bref, on vient d'écouter le groupe Pamplemousse, qui est à la base un couple très charmant composé de Jack Kant et Natalie Dawn. En fait, je pense que ça se prononce Jack Conti en anglais. Ça s'écrit comme un conte en français. Je vous invite à taper simplement leur nom dans YouTube pour découvrir un univers presque infini. C'est assez hallucinant, en fait, le nombre de choses qui sortent et qui restent très qualitatives et très sincères. Cette chanson, elle est tirée de l'album Besides, sorti en 2015. Et Natalie Dawn fait par ailleurs une carrière solo. Et elle chante très bien en français, bien qu'elle n'ait pas, elle a pas d'origine française, mais elle a fait ce qu'ils appellent les immersion schools. Elle a étudié en français quand elle était petite. Et comme elle a une très très bonne oreille, elle chante des chansons de Brassens, de Barbara, de Virginie. Comment elle s'appelle? Sanson. Virginie. Merde. Véronique. Louis. C'est quoi le prénom de la chanteuse Sanson? Véronique? Véronique Sanson, bref. Et Jack Conti, donc, c'est un des membres les plus importants du groupe Scary Pockets, qui fait des reprises, toujours avec des arrangements funk, et toujours en invitant des musiciens, y compris des chanteurs et chanteuses talentueux. En parlant de ça, en parlant de chanteurs talentueux, on va écouter Emily King. Let's do this!

C'était Help, chantée par Emily King, une artiste que j'aime beaucoup. Elle est considérée comme faisant partie de la mouvance R&B, mais je pense que c'est beaucoup plus que ça. Elle a quelque chose de très doux dans sa voix. En même temps, elle a un côté un peu Michael Jackson. Et je vous invite à écouter son album The Switch, qui est sorti en 2015. Bon, on arrive à la fin de cette playlist. Voilà, j'espère que ça vous a plu. Et je vais maintenant passer ma reprise préférée de toutes les reprises des Beatles. C'est Joe Cocker. Et puis peut-être qu'à la fin de la playlist, je passerai quand même au moins un morceau original des Beatles, comme une sorte de remerciement ou quelque part comme une récompense pour toutes les personnes qui ont écouté cette playlist en entier. Je vous dis à la prochaine. Merci d'écouter Ayoli. Prenez soin de vous. See you.

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4: Bonjour tout le monde, c'est l'heure de la playlist de Lizoun. Et aujourd'hui, j'ai une surprise pour vous. C'est une émission spéciale parce que j'ai invité ma meilleure amie. Elle est là avec moi. C'est une femme. Elle est divine. Elle a une voix divine. C'est Leïla. Salut Leïla.
5: Salut Lizoun. Bonsoir à tous. Merci beaucoup pour cette invitation. Je suis vraiment très heureuse d'être ici avec vous ce soir et d'avoir concocté tout spécialement pour vous une playlist, n'est-ce pas Lizoun ? Une playlist pleine de trésors, de chansons qui nous ont inspirées. Une playlist qui célèbre la femme. Et ces chansons-là, elles nous ont permis de devenir les femmes qu'on est aujourd'hui. Alors on commence tout de suite par Estrella Morente. C'est parti.

Ce morceau est sorti en 2006. Il a été chanté par Estrella Morente pour le film de Pedro Almodovar, qui porte d'ailleurs le même nom que cette chanson, Volver. C'est à l'origine un tango argentin de Carlos Gardel, qui avait aussi été popularisé par un film en 1935. Bon, on commence fort, puisque le flamenco, c'est le feu. Le duende, c'est à la fois la fragilité et la force dans la voix. On continue alors tout de suite avec une chanson qui est également brûlante. C'est Chaka Khan.

0: Donc ce morceau est issu de l'album Chaka, sorti en 1978. C'est un de mes morceaux préférés. Franchement, quand je l'écoute, je pense à toutes les femmes de ma vie. J'ai l'impression que je rentre dans une espèce de résonance cosmique avec la féminité. Et faut savoir que cette chanson, c'est aussi une hymne pour la communauté LGBT, notamment dans la culture drag queen, n'est-ce pas Leïla?
1: Absolument.
0: C'est une chanson qui revient souvent chez les drag queens et qui raconte un peu comme ça le don, le caractère un peu polymorphe en fait des femmes.
1: Oui, c'est ça. On s'éloigne totalement des concepts de la Madone et de la Catin, par exemple. Et moi, d'ailleurs, quand j'écoute ce morceau, j'ai l'impression que toutes les ressources sont en moi. Il y a une espèce de puissance dans sa voix et on dirait qu'on peut enfoncer des portes à grands coups de pied. C'est vraiment, elle nous porte avec sa puissance.
0: Tu te sens super forte. Mais ce qui est marrant, c'est qu'en fait, on a quand même... Parce que du coup, on fait des recherches. Hein, c'est le principe de l'émission. On fait des recherches pour un petit peu donner des petits détails sur les musiques qu'on écoute. Et en fait, ce morceau, à la base, il a été écrit par un couple.
1: Okay.
0: Et en fait, c'est une meuf qui dit à son mec « Moi, je suis toutes les femmes, mais sous-entendu... Je suis tout pour toi, en fait. Je peux faire pour toi, quoi. Genre, je peux être et séduisante, et maternelle,
1: voilà.
0: Et forte pour te soutenir, et faire la cuisine et tout. Enfin, c'est pas vraiment ça, mais c'est un peu ça le délire. Du coup, un peu la déception, quand même. Hein.
1: Oui, c'est pas tout à fait ce qu'on imaginait. Mais bon, c'est en ça que c'est intéressant de faire des recherches hein, sur les morceaux, voilà, pour en apprendre plus. Mais malgré ça, je trouve, moi, avant de traduire les paroles et vraiment de comprendre ce qu'elle disait, ce que je retenais de cette chanson, c'est « I'm every woman ». Je suis pas une seule version de moi, j'ai de multiples facettes. Voilà, c'est vrai qu'on est tous des personnages complexes, hommes ou femmes, mais avec elle, on sent vraiment qu'il y a une espèce de puissance qui nous connecte toutes et qu'on peut être multiples. Et aussi, c'est une hymne à l'amour, hein. Il n'y a pas de mal à ça.
0: Trop bien, c'est parfait que tu dises ça parce que je pense que le prochain morceau qu'on va mettre, du coup, c'est un morceau de Kay Tempest. Et je pense qu'on peut aussi dire que c'est une hymne à l'amour. C'est Hold Your Own. C'est parti.
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0: C'était Kay Tempest. Cette chanson, elle s'appelle Hold Your Own. Il y a une traduction française qui est Étreins-toi. Mais si on y réfléchit deux secondes, c'est pas tout à fait. Ça veut pas dire que ça, quoi.
1: Ça veut pas dire que ça, voilà, c'est ça. Dans Hold Your Own, enfin, mais c'est intéressant, c'est là-dessus qu'elle joue justement, dans les, plus on avance dans le poème, parce que c'est vraiment de la poésie, là, c'est un slam. On a cette notion de Étreins-toi, vraiment littéralement, prends-toi toi-même. Dans tes bras et soutiens-toi toi-même, mais to hold one's own en anglais, ça peut aussi vouloir dire se défendre dans un contexte. Par exemple, quand on échange des arguments avec quelqu'un, quand on est en train de débattre, she hold her own, ça veut dire...
0: Elle a défendu son point de vue, quoi.
1: Ouais, voilà, elle a du répondant, elle sait se tenir debout, quoi. Et c'est vrai qu'on a un petit peu cette idée avec la chanson de Kate Tempest. C'est vraiment une quête de soi, en fait. On sent qu'elle donne des conseils à un public qui peut-être lui ressemble ou pas, mais ses mots résonnent parce qu'on a tous été à un moment dans notre vie peu sûr de qui on était, peu sûr d'avoir fait les bons choix, incertain de savoir si on pouvait vraiment avancer, vraiment tenir debout, vraiment...
0: Et qu'est-ce que je voulais dire, l'album dont est tiré ce morceau s'appelle The Book of Traps and Lessons, donc le livre des pièges et des leçons, il est sorti en 2019. Et Hold Your Own, c'est le dernier morceau qui apparaît sur l'album. Et en fait, là, on a un recueil du coup de poésie avec nous. Leïla, elle a une nièce qui s'appelle Anissa, et moi j'ai une nièce qui s'appelle Attika. Et c'est un peu le hasard de la vie qui fait que bah, toutes les deux, on a récemment, quand même moi plus récemment, parce que toi, Anissa, elle est plus âgée.
1: C'est ça.
0: Mais bref, comme on fait une playlist pour les femmes, je me dis ça pourrait être cool qu'on lise...
1: Oui, un petit morceau pour nos nièces.
0: Ouais, et en fait, il y en a un, il y a un poème qui s'appelle « Pour ma nièce
1: bah, »
0: qu'elle a fait. Donc,
1: ça tombe à pic.
0: Voilà.
1: Allez, on fait
0: toi,
1: comme
0: ça. Toi, tu fais l'anglais vu que t'as un meilleur accent que moi. Vas-y.
1: For my niece, c'est le titre de ce poème.
0: Pour ma nièce.
1: I hold you in my arms. Your age is told in months.
0: Je te tiens dans mes bras. Ton âge se compte en mois.
1: There's things I hope you'll learn. Things I'm sure that I learned once.
0: Il y a des choses que tu apprendras, j'espère. Des choses que j'ai certainement apprises autrefois.
1: But there's nothing I can teach you. You'll find all that you need.
0: Mais il n'y a rien que je puisse t'enseigner. Tu trouveras tout ce dont tu as besoin.
1: No flower bends its head to offer teaching to a seed.
0: Aucune fleur n'incline la tête pour souffler des leçons à une graine.
1: The seed will grow and blossom once the flower's ground to dust.
0: La graine grandira et s'épanouira une fois que la fleur sera réduite en poussière.
1: But even so, if nothing else, one thing I'll entrust.
0: Mais je te confierai tout de même une chose, ne serait-ce que ça.
1: Doing what you please is not the same as doing what you must.
0: N'en faire qu'à ta tête n'a rien à voir avec faire ton devoir.

0: Mariez pas.
1: Alors, c'était la Jazzy Cavian, c'est un album du Tous Azimuts Combo. La chanteuse s'appelle Isabelle Kurbetz et c'est évidemment un texte de Boris Vian. Leïla, est-ce qu'on reparle rapidement parce que tout à l'heure, du coup, on a lu pour nos nièces ce poème de Kate Tempest. Et d'ailleurs, cette chanson, c'est un petit peu la continuité. C'est parfait pour Anissa et Attika. Voilà. Bon, en vrai, elles feront ce qu'elles veulent. Hein. Si elles veulent
0: Bien
1: se
0: sûr.
1: marier, elles se marient.
0: Mariez-vous.
1: Mais juste, c'était juste pour vous dire un petit mot sur la chanteuse qu'on a écoutée tout à l'heure, qui donc, en fait, s'appelait Kate et qui a changé son nom en Kay. Et Leïla, est-ce que tu peux expliquer rapidement de quoi ça s'agit?
0: De quoi ça s'agit? Mais avec plaisir. Donc cet artiste Kay Tempest, anciennement connu sous le nom de Kate. Donc pourquoi ce changement de nom? Parce que donc elle a fait savoir publiquement qu'elle avait, après une longue réflexion sur elle-même, elle s'était rendue compte qu'en fait, elle ne correspondait pas au genre qui lui avait été attribué à la naissance. Donc elle ne se sentait pas femme. Donc nous, c'est justement une playlist qui célèbre la femme. Donc c'est intéressant d'évoquer cela, d'une part pour respecter cet artiste. Et donc on devrait y faire référence en utilisant le pronom iel, parce que maintenant on est arrivé un petit peu à cette réflexion-là sur la langue française, héritée du they-them, en fait, anglais, qui, je pense, est beaucoup, utilisé beaucoup plus facilement dans les pays anglophones. En France, on a encore un petit peu de mal avec cette question sur les pronoms et donc sur l'identité non-binaire, hein, parce que c'est ça, Kate Tempest, elle se sent donc non-binaire.
1: Et en fait, Kate Tempest, elle nous rappelle que pour être une femme, on n'est pas obligé, en fait, d'avoir des attributs dits féminins, de s'exprimer d'une manière dite féminine. Donc voilà, c'était juste pour vous faire un petit point sur ça et vous expliquer. Qu'est-ce qu'on met ensuite? On n'a pas décidé là, hein.
0: Qu'est-ce que l'on va mettre?
1: Il faut qu'on choisisse.
0: Choisir.
1: Si on mettait du punk,
0: Excellent.
1: on va mettre du punk.
0: Ouais.
1: On va mettre The Slits.
0: Ah!

0: Ce morceau s'appelle Ping Pong Affair, c'est un morceau des Slits, groupe donc punk exclusivement féminin formé à Londres à la fin des années 70. Ce morceau, il est tiré de l'album qu'elles ont sorti en 1979 et la pochette de cet album, l'album s'appelle Cut. La pochette avait fait fureur parce qu'elles sont toutes les trois seins nus sur la couverture. Et couverte de boue également, voilà. Écoutez, sans transition, voilà, on va pas trop parler, on va mettre Madonna.
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0: Oh yeah.

0: C'était Papa Don't Preach de Madonna. On ne la présente plus. C'est une chanson dance pop. Elle est sur le troisième album de Madonna qui est sorti en 1986. Cet album s'appelle True Blue, le vrai bleu. Donc cette chanson, elle me parle beaucoup, moi, personnellement, Lison. Je ne sais pas comment c'est pour toi, mais je l'écoutais quand j'étais plus jeune. Et ses paroles ne résonnaient pas vraiment. Et maintenant, à l'âge de 30 ans, je comprends ce qu'elle dit. Cette chanson parle d'une jeune femme qui tombe enceinte et qui dit à son père « Papa, don't preach ».
1: Genre, ne me fais pas chier avec tes leçons morales.
0: Bah, papa ne me ressort pas les sermons, quoi. Ouais. Donc, ce qu'elle dit, c'est qu'elle n'a pas besoin de ça. Et ce qu'elle dit, surtout, c'est qu'elle va garder son bébé. C'est une chanson, donc, comme je vous disais, c'est sorti dans les années fin des années 80. Elle a été extrêmement controversée parce que, bien sûr, c'est une question un petit peu ouverte sur l'avortement. Ça se passe aux États-Unis où il y a des mouvements pro-life et pro-choice. Voilà, il y a toujours des personnes contre, des personnes pour. Mais je pense que c'est une chanson qui va résonner chez la plupart des femmes. On est toutes un petit peu soumises à notre horloge biologique, aux questions de devenir la mère, qu'est-ce que c'est que la maternité, est-ce qu'on veut vraiment sauter le pas. C'est vraiment, au niveau de son identité personnelle, quand même, des questions profondes et lourdes. Et moi, quand j'écoute cette chanson, j'ai écouté un moment de ma vie où justement je me sentais très touchée par ce qu'elle disait et je voyais en elle une espèce de, comment dire, de contrôle, quoi. Elle prend le contrôle sur sa vie, elle dit voilà, c'est ça que je vais faire, ouais. Je vais garder mon fils, je vais garder ma fille, mon enfant, peu importe ce qu'en dit la société et ça c'est très fort. Et ce qu'en dit mon père, oui.
1: Et j'ai envie de mettre un morceau maintenant de Rita Payes, parce que quand tu parlais de devenir mère, est-ce que tu as d'autres choses à dire ou c'est bon ?
0: Bah écoute, non, moi je suis plutôt bien avec ça. Voilà.
1: Ok, bah écoute, c'est parfait. Donc je vais mettre Rita Payes, qui est une chanteuse formidable, qui vient d'avoir un bébé en fait. Voilà, elle a eu un bébé il n'y a pas longtemps.
0: Félicitations.
1: Donc on va écouter Nunca vas a comprender.
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0: C'était Rita Payes avec sa maman qui s'appelle Elisabeth Roma qui joue de la guitare. Je vous invite à écouter cet album qui s'appelle Como la piel. C'est vraiment un album formidable. J'adore cette chanteuse. J'adore le fait qu'elle chante avec sa mère. J'adore aussi parce qu'elle joue du trombone magnifiquement bien. Et on va rester sur un truc assez doux. On va écouter Pomme. Ça te va ?
1: Ça me plaît. La douce voix de Pomme. On écoute.

0: vient d'écouter Pomme, une artiste française, et cette chanson c'était Je ne sais pas danser, une chanson sortie en 2019. Pomme, une jeune artiste, mais qui fait beaucoup parler d'elle, très engagée aussi dans les combats féministes. On vous recommande vivement d'écouter sa collaboration avec Safia Nolin, une artiste québécoise. Et moi, je voudrais particulièrement dédier cette chanson de Je ne sais pas danser de Pomme à ma belle-sœur, Lucia. Voilà, qui est une jeune femme merveilleuse et qui adore cette chanson.
1: On t'embrasse, Lucia.
0: On t'embrasse bien fort, Lucia.
2: Spéciale dédicace.
1: On va enchaîner avec une autre jeune chanteuse qui est sud-africaine et qui a vécu pendant longtemps à Berlin. Elle s'appelle Alice Fibilou et moi, je l'aime d'amour. Cette chanson s'appelle Dusk. Et Dusk, ça veut dire
0: l'aurore.
1: Oui,
0: bah oui, c'est ça.
1: C'est tout à fait ça.
0: Oui, c'est ça.
1: L'aube, l'aurore, voilà. C'est parti.

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0: Quand ça commence ? Moi, ça a commencé quand je rentrais à Saint-Étienne et je commençais à faire du garage, alors que j'ai commencé de faire mon quotidien, quoi. Voilà.
1: Merci.
2: Merde, c'est la rentrée.
3: Je dois me réorganiser.
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0: Toute ma vie est un accident.
1: Toute vie n'est qu'un accident. En vocabulaire technique de philosophie, l'accident, c'est ce qui arrive à une substance. Donc, si on est quelqu'un, ou une substance, l'accident, c'est tout ce qui nous arrive. Et les philosophes ont passé leur temps à essayer de séparer les deux. Ah, oui,

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